Go. De retour après quelques semaines à l'extérieur des studios. Go. Go. Go. Pièce numéro 1 sur Track Source, la source des DJ. Go. Go. Go. Le DJ DPMD, DJ Scratch avec Q-Tip. Go. Go. Vous écoutez Rythmologie, échantillonnage qui a été popularisé par A Tribe Called Quest, par J. Dilla, un grand échantillonnage de Mini Ripperton. On est là jusqu'à 22h.

DJ Scratch, Q-Tip, go, vous écoutez Rythmologie. On va pour ça avec une autre pièce de son crew, Electric Stew.

Electric Stew a un clin d'œil à la mythique pièce de Tribe Called Quest, Electric Relaxation. On entend les voix de Five Dog, le regretté, qui nous a quitté il y a déjà 10 ans. We can Get Down, échantillonnage de Weldon Irvin, qui a été le chef d'orchestre de Nina Simone, brillant claviériste, brillant arrangeur, DJ Scratch, qui a débuté au sein des PMD, toujours, je pense qu'il en fait toujours partie. Un gars, je pense, de Long Island, je ne me trompe pas, c'est un gars de New York. En tout cas, je l'ai entendu en première partie de De La Soul, un grand DJ. Puis là, on dirait qu'il nous propose un album de House, un vrai OG. On va l'entendre, une de ses grandes réalisations, Gimme Some More de Busta Rhymes, qui ne voulait pas le beat à l'époque. Beat qui échantillonne un Psycho d'Alfred Hitchcock. Vous écoutez Rythmologie.

0: Don't Forget the Bass de Del Defunctio Mosepin. C'est sur l'album Future Development, son troisième de 97. Album qu'il avait fait paraître sur son site web The Hieroglyphic en 96, puis une réédition en 2002. Là, Rhyme Sayers, il donne la totale. Je vous suggère fortement. Fort album qui annonce Gorillaz, qui annonce Deltron. On va l'entendre 10e anniversaire du Mountain Will Fall de DJ Shadow avec une nouvelle pièce, Nobody Wants to Die, avec Ice Cube. C'est petite rythmologie.
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2: Vous êtes toujours à l'écoute de Rythmologie, le Brésilien I Don't Care avec So Organize. C'était précédé de Divides qui se retrouve sur la version 10e anniversaire de Mountain Will Fall de DJ Shadow.

comme on y est. Paru sur l'excellent label Rhythm Section International. Nouveau morceau, nouveau maxi, Dead and Spheres. Vous écoutez Rythmologie. C'était précédé de So Organize du DJ brésilien I Don't Care.

Feu retour en arrière 2005 avec Delano Smith et A Message for the House DJ. Remix qui est meilleur que la pièce originale. Remix du britannique Jimster, le Jimster Red Light District. C'était précédé de Come On Yeah, Didn't Spheres. On va l'entendre, nouveauté de Kiffen, ça fait quelques semaines. Your Naughty Scamp sur son maxi Breaking Free. Vous écoutez Rythmologie. On est là jusqu'à 22h.

Oui, rythmologie, on sent l'énergie d'Elano Smith. A message for the house, DJ, le Jimster Red Light remix. On va aller entendre une légende des pistes de danse montréalaises, Acufen, avec finalement ces Sensitive People with So Much to Give. On est là encore jusqu'à 22h.

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Dacufen, légende de la piste de danse, légende de la réalisation montréalaise. Je pense son nom, si je ne me trompe pas, c'est Marc Leclerc, un des fondateurs du MUTEC. C'est paru sur son dernier maxi, Breaking Free. On va l'entendre, Gene Tellem, une autre pointure de la musique électronique montréalaise avec Can You Relate? Vous écoutez Rythmologie.

Son deuxième album s'en vient sur True Thoughts. La Montréalaise Gaillance, exilée à Lisbonne. Pojab, en compagnie d'un autre haïtien montréalais, Wally, ainsi que Jaro à Vandal, c'est Pojab. On s'en va au pub, on vient avec la deuxième partie de Rythmologie. On va débuter avec un petit bijou avec le batteur Claude Rangé, batteur montréalais, un flyer.

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Venus, du trompettiste canadien de Toronto, Mo Kaufman, qui était très prolifique, qui est décédé il y a une vingtaine d'années. On l'entend avec un album vraiment intéressant, Solar Explorations, du milieu des années 70. On entend Venus avec, entre autres, à la batterie, le mythique Claude Ranger, montréalais, qui a débuté sa carrière. On dit que c'est le Art Blakey québécois. Dans les années 70, il est allé à Toronto. C'est là qu'il a fait probablement qu'il avait déjà rencontré Mo Kaufman. Puis ensuite, il est allé à Vancouver. Début des années 2000, il est rentré en thérapie. Il est ressorti, puis on ne l'a plus jamais vu. Donc, un mythe. Puis il n'y a pas beaucoup d'enregistrements. Puis là-dessus, Venus, il est là, Solar Exploration. Vraiment du jazz typique des années 70. Vous écoutez Rythmologie, la deuxième partie.

Mo Kaufman avec le mythique Claude Rongier à la batterie, qui, comme je disais, qui est disparu après une thérapie. Ça fait peut-être une vingtaine d'années. On entend Venus de l'album Solar Exploration de Mo Kaufman. On va l'entendre, le trompettiste, pas de Montréalais, de la Naudière, Rémi Cormier. Vous écoutez Rythmologie. On dit que c'est peut-être le meilleur trompettiste canadien. Un diplômé de l'Université de Montréal, un maître en composition jazz, si je ne me trompe pas. Il a fait un remake, il a repris, en fait, il a refait la musique d'Ascenseur pour l'échafaud, Ascenseur pour l'échafaud de Miles Davis en 1959, qui avait été joué en regardant les images du film. Il a fait la même chose pendant le festival de jazz. Belle anecdote, il s'est fait voler sa trompette, son iPad, puis d'autres trucs. Puis il a réussi à remettre la même dessus avec l'indicateur de localisation du iPad. Ça se trouvait dans le ghetto McGill. Il a fait une story Instagram. Il avait dit, hey, les gens s'attendaient peut-être à avoir un petit trompettiste classique. Lui, comme très baraqué. Grosse influence de hip-hop, de drum and bass. Il prépare un nouvel album. On l'entend de son album de cette année, Rich State of Mind. Petit clin d'œil à New York State of Mind de Nas. On entend Comforting Lies, des mensonges réconfortants.

Toujours une sélection de l'excellent album Rich State of Mind du trompettiste Remy Cormini, qui est originaire de l'Anodia, de Rawdon, si je ne me trompe pas, Unbothered. On va l'entendre, une de ses influences, le regretté Roy Hargrove, un maître de la trompette, avec son quintet, album de 2008, Air Food, avec Star Maker. Vous écoutez Rythmologie.

pièce qui donne le rythme à nos incursions nocturnes. Star Maker du regretté trompettiste Roy Hargrove de son album de 2008, Earfood. On va l'attendre, DJ Spina, Vinnie Moika, Idols, The Era to There. Vous écoutez Rythmologie.

Here to There de DJ Spina, album qui a près d'un quart de siècle, paru au début 2003. C'est la série de BBE, où est-ce qu'il avait confié les rênes à des réalisateurs particulièrement américains. Il y a eu Jay Dilla qui est sorti sur Welcome to Detroit, Will.i.am des Black Eyed Peas, Pete Rock, puis là-dessus, Spina nous montre son éclectisme. Il surfe entre hip-hop, broken beat, house, neo-soul. On l'entend avec Vinnie Moïka, la voix des Native Tongues, la voix de La Soul, de Tribe Called Quest. Vous l'avez peut-être connu avec Respect, avec Alliance Ethnique, une voix new-yorkaise suave. La voix des Native Tongues, de La Soul, Saturday. Excellent album que je vous suggère. DJ Spina, un maître, autant réalisateur que DJ, qui se promène un petit peu partout. Ces dernières années, il a fait beaucoup de trucs house, mais jamais renié ses racines hip-hop. On va l'entendre Adrian Young avec Everybody de son nouvel album. Il était fatigable, lui. Il y en a tout le temps du nouveau matos et j'ai pas le choix de jouer. Son album Afro Disco. Makurasa, il dit que c'est son premier album qui est dansant de A à Z. Vous écoutez Rythmologie sur les ondes de CISM.

Toujours un morceau de l'infatigable Adrian Young dans sa troisième série Jazz is Dead, où est-ce qu'il va plus travailler avec des artistes de l'hémisphère sud, non occidentaux, avec les Brésiliens Joyce et Tutti Moreno, Fingers, on l'a eu avant avec Everybody, de son nouvel album solo, celui qu'il qualifie de son premier album dansant, Afro-Disco-Makossa, avec beaucoup de rythmes ouest-africains. On va l'entendre, une légende brésilienne, un arrangeur, Arthur Verocca, avec son album de 72 qui a influencé tellement de monde, qui est passé complètement inaperçu au départ, qui a été en fait revitalisé au début des années 2000 avec des gars comme Cut Chemist et Madlib. On va écouter Seriado. Vous écoutez Rythmologie, une fois encore là pour une vingtaine de minutes.

Entropie s'amène dès 22h, suivi de la rumba. Et ensuite, un classique de CISM avec la courbe 2.0 et mon compère Mathieu Saint-Jean. Je vous invite à rester sur les ondes de CISM. C'est pour entendre du bon son toute cette nuit. Un petit peu plus fraîche que les derniers jours.

touche-moi, tente-moi, touch me, tease me, pièce culte de la scène Rare Groove, Modern Soul de 75, pièce Disturbed et le Solid Gold Orchestra. Vous écoutez Rythmologie, on vous offre ça tout en chaleur, en sensualité. On va entendre nouveauté d'Ezra Collective qui vont être à Montréal cet automne. Formation qui fait autant dans l'afrobeat que la soul, le funk, un petit peu comme Kokoro qui ont tué au Festival de Jazz, qui ont remporté le prix Antonio Carlos Jobim pour l'artiste étranger, c'était le mieux illustré à l'extérieur de leur pays. On va entendre Well Organized. Entropie suit. Vous écoutez Rythmologie.

Hermanos Gutiérrez. Truc Tex-Mex, un peu à la combine, très hypnotique, groovy, on a la sensation d'être dans le désert. On va conclure en rythmologie avec Orchestra Coca en America. Je vous donne un rendez-vous même heure, à même poste, la semaine prochaine pour une autre édition de rythmologie. Écoutez-nous en reprise dans la nuit du samedi au dimanche de 4h à 6h. Bye bye, merci d'avoir été des nôtres.

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Bonjour Montréal, bienvenue sur les ondes de CISM 89.3 FM Montréal, La Marge. C'est maintenant l'émission La Rumba Latina qui débute pour les 60 prochaines minutes. Mon nom est DJ La Rumba du samedi et je vais vous faire danser au son de la meilleure musique salsa, merengue, bachata, reggaeton et mucho más. Restez bien des nôtres, bien branchés sur les ondes de CISM 89.3 FM Montréal, porque ya comienza La Rumba Latina con tu DJ preferido, DJ Los Sábados Rumberos. Y dice así, al ritmo de la salsa.

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On vient de passer à travers un super mix de salsa avec la musique del Gran Combo de Puerto Rico, el Combo del Mundo, avec la musique également de Classicom, La Calle Soyo, Joe Arroyo de Colombia, avec Yamule Mao, ainsi que Diego Gale, avec la pièce une nouveauté d'ailleurs, Que Suene Mi Tambor. Et on se dirige maintenant vers la République Dominicaine pour danser au son du merengue. Y dice así, al ritmo del merengue, encendido.

Eso! On vient d'entendre la musique de Juan Luis Guerra avec la pièce La Cosquillita, Toño Rosario et la pièce Que Palomo La Chiflera, José Peña Suazo et la banda gorda Déjalo Ahí, ainsi que Héctor Acosta El Torito avec la pièce La Más Dura dans le cadre de ce super merengue mix. On poursuit maintenant au rythme de la bachata. Voici el Jeffrey avec la pièce El Hombre de Tu Vida.

Y qué rico suena la música bachata aquí en tu emisora favorita, la Rumba Latina CISM 893 FM Montréal. C'était la pièce One Plus One, así mismo. Avec Mario et Danny J, Kehlani et Charlie Puth, juste avant ça, avec les pièces Hotline Blink, Romeo Santos et Prince Royce avec les pièces La Amare, ainsi que El Jeffrey avec une reprise musicale du titre El Hombre de Tu Vida. On se dirige maintenant vers Puerto Rico, la isla del encanto, para este super mix de música reggaeton. Y dice así.

commencer le tout avec Blessed in Kaiba avec la pièce McDonald's à Quinto Emission Favorita, la rumba latina CISM 89.3 FM Montréal. Ça se poursuit maintenant et cette fois-ci au rythme de la salsa. Aquí está la nouveauté musicale de Jerry Rivera.

Nietzsche del Puerto para allá, Orquesta La Excelencia, Salsa Namá, Gloria Estefan avec la pièce La Vecina, y on a débuté ce bloc de musique salsa avec Jerry Rivera, Salsa es Destino y Rumbo. Et après avoir dansé la salsa, on retourne maintenant vers la musique bachata. Voici la musique de Ralphie Dreams et Fernando Villalona, el Banjimbe, avec la pièce Confundido, al ritmo de la bachata. Y dice así.

autre, c'est DJ La Rumba du samedi qui vous donne rendez-vous encore une fois la semaine prochaine pour écouter votre émission de radio préférée, La Rumba Latina, sur les ondes de CISM 89.3 FM Montréal. Gracias por escuchar La Rumba Latina y nos vemos la próxima semana aquí en tu emisora favorita, La Rumba Latina, CISM 89.3 FM Montréal. Ciao, ciao tout le monde! Muchas gracias! Bye, bye!

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bon début de nuit tout le monde. J'espère que vous allez bien. Vous écoutez La Courbe 2.0 jusqu'à 2h dans la nuit sur les ondes de CISM 893 FM. On débute l'édition de cette nuit avec un collectif exploratoire qui part vraiment dans toutes les directions. Il y a des éléments d'électro, de crowd, de dance punk, de post-punk et même de psych-pop. Ils s'appellent Infinite Freefall. On va les entendre avec un extrait de leur quatrième LP Cursed Object qui doit être lancé à la fin du mois de façon indépendante. Dawn in the Distance, c'est ce qui prend possession de vos oreilles pour les 6 prochaines minutes et je vous reviendrai après pour la suite de l'émission.

Vendredi le 17 juillet 2026, plus ou moins minuit 8 pour les courageux, courageuses qui écoutent l'émission de façon assidue en direct encore une fois cette nuit. C'est La Courbe 2.0, Mathieu Saint-Jean derrière le micro qui vous accompagne pour les deux prochaines heures de musique alternative, électro, rétro en tout genre. J'espère que vous portez bien, amis mélomanes. C'est la nuit courbée numéro 640 cette nuit. On l'a débuté du côté de la Caroline du Sud avec Infinite Free Fall, un extrait de la cinquième mouture du groupe mené par Maxton Stedstrom depuis 2010. Collectif exploratoire, je le disais tantôt, là, qui part vraiment dans toutes les directions. Il y a autant des éléments d'électro, de kraut, de dance punk, de post-punk et de psych-pop. Et on entend vraiment toutes ces influences-là sur le titre de clôture de l'album, pièce-titre qui s'appelle Cursed Object. 19 minutes, ce n'est pas la pièce que je vous ai fait tourner cette nuit, mais possiblement que dans les prochaines semaines, je pourrais vous faire tourner ça. C'est leur quatrième LP. Ça va être lancé le 31 juillet de façon indépendante. Cette nuit, ce qu'on a pu entendre tiré de cet album-là, c'est Dawn in the Distance. Émission assez chargée pour vos petites précieuses oreilles cette nuit encore une fois. Un extrait de la nouvelle collaboration de Panda Bear puis de Sonic Boom en fin d'émission. Du Kurt Vile, un extrait de son dernier album. Quelques pièces tirées du répertoire. En fait, il va en avoir 6 tirées du répertoire de Graham Coxon et de Blur. Graham Coxon qui est évidemment qui est guitariste de la formation de SX depuis la fin des années 80. Du Vonovella, groupe qui est signé sous le label de Pete Doherty. Le duo gallois de Bot Club. Aussi du Off Montreal, du No Twist et du nouveau Sun Charms. Si évidemment vous prenez la décision de passer les deux prochaines heures en ma compagnie. Si vous avez du rattrapage à faire, des fois ça arrive, il y a peut-être, c'est l'été, il y a des vacances, si vous avez des émissions que vous avez manqué, des émissions que vous souhaiteriez réécouter, c'est toujours possible de le faire, je le répète à chaque semaine, deux endroits, Apple Podcast ou bien le site de la station CISM893.ca. L'avantage d'aller récupérer les émissions des dernières semaines sur le site de la station, c'est que vous allez pouvoir consulter les listes de toutes les chansons que je vous ai fait tourner dans les dernières semaines. Il y a mon adresse courriel qui se trouve là-bas si vous avez des trucs à me proposer et un lien vers la page Facebook de l'émission facebook.com/lacourbe2. Premier bloc de l'émission va commencer avec un petit doublé de Béatrice, projet Bedroom Pop de Santiago au Chili. C'est Daniel Puelma Day. Vous allez voir si vous aimez un peu les textures folk, slowcore, ambiantes. C'est légèrement lo-fi, c'est de la guitare acoustique, des synths analogues et une enregistreuse 4 pistes. Si vous aimez peut-être un petit côté Dorothy Cullum, si vous aimez le guitariste anglais Vinnie Riley, vous risquez d'aimer Béatrice. Dans un premier temps, on va y aller avec une pièce tirée d'une proposition indépendante qui s'appelle Itaca. Ça a été lancé le 1er avril, c'est disponible sur Bandcamp pour une contribution volontaire. On va entendre El Adios de Persephone, tiré de cet album-là. Et après, on va y aller avec une pièce tirée d'une collection de 22 démos qui ont mené à la création de cet album-là. Itaca s'appelle Postal. C'est 4-track mixtape entre parenthèses. On va entendre Ego, Carencia et Devotion tiré de ça. Cet album-là, cette collection, devrais-je dire, ça a été mis en ligne le 3 juillet de façon indépendante. Comme l'intégralité de son œuvre pour Béatrice, c'est disponible pour le montant que vous souhaitez bien lui partager sur Bandcamp. Après, on va entendre The Coral de Merseyside, formation folk néo-psych, menée celle-ci par James Kelly depuis 1996. Ça fait déjà 30 ans que le groupe existe. On va y aller avec, dans un premier temps, en fait, on va entendre une seule pièce des Coral cette nuit. C'est la semaine prochaine qu'on pourra en entendre quelques-unes. On va y aller qu'une pièce tirée de leur album surprise, leur 13e, 388, métissage de musique rocksteady et reggae. Ça a été lancé au début du mois de mai sous étiquette Run On Records. Si vous avez apprécié ou si vous appréciez cet album-là, ça vaut la peine d'aller peut-être visionner le mini-doc de 16 minutes qui revient sur la création de l'album et ce que le groupe souhaitait faire en studio avec des tapes analogues et seulement 8 pistes, un Tascam 388, d'où vient le titre de l'album.
je vous dirais que cet album-là, là, ça roule dans mes oreilles depuis le moment de sa sortie. C'est aussi bon que leurs albums les plus réussis, que ce soit Magic and Medicine, The Invisible Invasion ou même leur album de 2023, Sea of Mirror. C'est bien de voir que des groupes qui ont quoi 30 ans derrière la cravate sont encore capables de nous proposer de l'aussi bonne musique. On va entendre la pièce Sad Girl cette nuit. Et après, on va y aller avec un nouveau quatuor 60s acid garage pop qui vient du sud de l'Angleterre, The Heavenly Buds, un extrait de leur tout premier complet qui s'appelle Green Hills. Ça va être une pièce qui s'appelle Faux Pillars. Donc, c'est ce qui vous attend pour les prochaines minutes. On commence tout tranquillement avec un projet du Chili, Béatrice, El Adios de Persephone. Je vous rappelle que vous écoutez La Courbe 2.0 jusqu'à 2 heures dans la nuit sur les ondes de CISM.

0: when you, I think if you've got that thing where when you play with certain people, you've got, there's a telepathy between you and a way of playing. I don't know. I personally, I feel like that's bigger than me as an individual.
1: It's interesting. A lot of other bands and artists say exactly that answer, which is sometimes it just kind of the music dictates that you stay together because you want to play these songs, and there's still more to come.
0: Yeah, to be honest, it's the friendship dictates it. We still, you know, if we went, we still hang around with each other anyway, you know what I mean? It's like we've got our own language, so yeah, we don't, it's more about the friendship. The music's a byproduct of us being friends.
2: Plus ou moins minuit 35 pour les courageux courageuses qui écoutent l'émission en direct encore une fois cette nuit. Comme j'enregistre de mon sous-sol de banlieue, je ne peux pas vous dire la circulation, la température, donc allez voir sur vos téléphones ou sur les internets. De toute façon, ce qui nous intéresse ici à la Courbe 2.0, c'est la musique et ce qu'on vient d'entendre de Chicago, Azul City, projet de Clay Frankel qui écrit, enregistre et réalise ce rock un peu AM radio des années 70. C'est feutré, rêvasseur, c'est doux. C'est un membre du groupe Twin Peaks, formation de Chicago Indie Rock, qui est en pause album. Son dernier album, ça s'appelait Lookout Low. Ça avait été lancé en 2019. Goblin Market, c'est la deuxième tentative d'Azul City. Ça a été lancé au mois de février de façon indépendante. C'est disponible pour le prix que vous souhaitez bien lui offrir sur sa page Bandcamp. Cotton, c'est ce qu'on n'est pas entendre cette nuit. Son premier album, Old Friends, avait été lancé en 2023. C'était devancé par The Heavenly Buds de Penryn au Royaume-Uni. C'était au sud de l'Angleterre. Quatuor, 60s, Acid Garage Pop qui existe depuis 2023. On lançait deux mini, quelques simples, et là viennent de nous proposer un premier complet qui s'appelle Green Hills. Ça a été lancé au début du mois sous étiquette Fast Club, l'excellent label anglais. Label qui, généralement, tout ce que le groupe ou du moins le label lance, là, j'essaie d'aller mettre l'oreille là-dessus, sont assez prolifiques depuis 2012. Faux Pillars, c'est ce qu'on a pu entendre cette nuit, c'est le premier simple de l'album. C'était devancé juste avant par un autre groupe anglais, formation folk, néo-psych, The Coral, un extrait de leur 13e et plus récent album, 388. Ça a été lancé au début du mois de mai sous l'étiquette Run On Records. C'était la pièce Sad Girl. Vous pourrez en entendre la semaine prochaine puisque je vous ferai jouer un autre extrait de cet album-là et quelques pièces tirées de leur catalogue. Et on avait débuté le tout avec un projet Bedroom Pop de Santiago au Chili, un peu de folk, slowcore, ça sent bien, c'est lo-fi. Béatrice, deux pièces qu'on peut entendre tirées d'albums qui ont été lancés dans les derniers mois, Itaca et Postal, ça aussi c'est disponible sur Bandcamp. Je vous rappelle que vous écoutez La Courbe 2.0 jusqu'à 2h dans la nuit sur les ondes de CSM. Mathieu Saint-Jean derrière le micro et aux choix musicaux. Je vous accompagne encore une fois pour une nuit courbée numéro 640, 2h de musique alternative, électro-rétro en tout genre. On va poursuivre avec un artiste alternatif, Noise Pop DIY, actif depuis la fin des années 90, Emperor X. C'est un Américain, Chad Batney, qui est installé à Berlin depuis 2012. On va entendre un extrait de ce qui est son 12e album, Unified Field. C'est un de ses albums les plus travaillés, je devrais dire, là, après quoi 30 ans de carrière, et les plus aboutis, un peu comme The Coral. Cet album-là, ça a été lancé à la fin du mois de juin sous étiquette Bar None Records. Je travaille présentement sur le mixtape que vous pourrez peut-être entendre dans 2-3 semaines. Deux mixtapes avec mes parutions favorites de 2026. J'ai l'impression que cet album-là pourrait figurer là-dessus. C'est un album qui a été enregistré en partie en Ukraine durant des bombardements au loin et des coupures de courant qui touchaient le pays, en partie aussi en Allemagne et aux États-Unis. Il y a un côté rock, vous allez voir, assez énergique qui rappelle par moments les Mountain Goats. Et puis son album précédent pour Emperor X en 2022, The Lakes of Zone BNC, c'est un album qui avait été inspiré par la région autour de Tchernobyl, où est-ce qu'il y avait eu le désastre nucléaire de 1986. Donc, c'est un endroit qui l'a toujours un peu fasciné. On va entendre Superboss tiré de cet album-là. Après, on va y aller avec The Sun Charms de Sheffield en Angleterre, ville de Pulp et puis de Richard Alley. Formation indie rock, Showgaze, qui a eu une première durée de vie entre 89 et 93, n'avaient jamais lancé d'album, seulement deux EP, ont repris du service en 2015. Et depuis ce temps-là, il y a Marcus Palmer qui m'écrit à l'occasion, qui est le chanteur-guitariste du groupe, qui m'écrit pour me donner des nouvelles à chaque fois que le groupe partage des nouveaux trucs, qui m'écrit sur Facebook. Donc, je le salue s'il écoute l'émission. On va entendre un extrait de leur troisième album en 5 ans. Ça s'appelle Darkening Sky. Ça a été lancé au mois de mars sous étiquette Sunday Records. Eux avaient repris du service sur album pour une première fois avec Distant Lights en 2021, Things Lost en 2023 et là, ce nouvel album-là. On va entendre la pièce Air Raid Shelter. Après, on voyait avec The No Twist, on reste dans les vieux routiers, d'autres vétérans. Toutefois, eux n'ont jamais pris de pause depuis le début de leur carrière en 1989 et ils sont allemands, donc ils ne sont pas anglais. On va y aller avec un extrait pour les No Twist de leur 10e ajout à leur catalogue. News from Planet Zombie, ça a été lancé au mois de mars sous étiquette More Music. Sur cet album-là, il y a deux relectures. Une relecture de Red Sun, une pièce de Neil Young de son magnifique album Silver and Gold de 2000, et une autre d'un groupe qui s'appelait Lovers de Athens en Géorgie, une pièce qui avait été enregistrée en 2009. I Was the East, c'est le nom de l'album. On va entendre la pièce qui s'appelle All the Story Ends, qui est cette relecture-là. Et puis, cet album-là, des No Twist, ça marque leur premier enregistrement, premier album enregistré live en studio avec tous les membres du groupe depuis l'album 12 qui avait été lancé en 1995. Donc, sans plus tarder, on est avec Emperor X Super Boss. Et je vous rappelle que jusqu'à 2 heures dans la nuit, vous écoutez La Courbe 2.0 sur les ondes de CISM.

0: de Athens, Georgie, le projet Off Montreal mené par Kevin Barnes, qui explore vraiment tous les genres musicaux depuis 1996, toujours avec des mélodies un peu psych-pop, 60s, assez marquées. Ce qu'on a entendu, c'est un extrait de son 20e entrée dans son catalogue. Ettermead, c'est probablement son plus rock depuis très longtemps, guitare, basse, voix. Je vous dirais que c'est l'album auquel je suis le plus retourné depuis peut-être Arrayed Gloom, qui avait été lancé en 2015. Ce nouvel album-là, ça a été lancé au début du mois de juin sous étiquette Polyvinyl, Having a Moment. C'est ce qu'on n'a pas entendre cette nuit tiré de ce dernier album de Off Montreal. C'était devancé par The No Twist avec une reprise d'une pièce d'un groupe de Athens en Georgie, Lovers, une pièce qui à la base se retrouvait sur un album de 2009, I Was the East. C'est un morceau qui s'appelait How the Story Ends. Le plus récent album, le 10e à jour au catalogue de No Twist, ça s'appelle News from Planet Zombie. Ça a été lancé au mois de mars sous étiquette More Music. Et juste avant, c'était The Sun Charms de Sheffields en Angleterre, formation qui existait de 89 à 93, avait seulement lancé deux EP à l'époque, la formation qui était quand même très showgaze à l'époque, et ont repris du service en 2015, ont lancé trois albums depuis, dont le plus récent qui s'appelle Darkening Sky, qui a été lancé au mois de mars sous étiquette Sunday Records. On a pu en entendre la pièce Air Raid Shelter tirée de cet album-là. Si vous venez de vous joindre à nous en direct, je vous rappelle que vous écoutez La Courbe 2.0 jusqu'à 2h dans la nuit sur les ondes de CISM. Si vous écoutez déjà l'album ou du moins l'émission en podcast, en balado, vous savez déjà ce que vous avez dans vos oreilles, du moins je l'espère, sinon ça va mal. On va poursuivre, on a un autre bloc musical de 4 pièces, Vona Vela. On va rester en Angleterre, formation de Nottingham. Donc, on va faire un petit retour dans les artistes un peu plus actuels. C'est un quintet indie pop-rock. Ce sont des protégés de Pete Doherty, des Libertines et puis des Baby Shambles. On va entendre un extrait de leur deuxième tentative qui a été lancée l'hiver dernier, Carnival. Ça a été lancé sous le label Strap Original, le label de Pete Doherty. Ça a été réalisé par Jason Stafford, qui est aussi l'ingénieur maison du label. Et l'album a été enregistré dans les Albion Rooms, qui est les studios, en fait, les studios d'enregistrement des cas des Libertines. On va entendre la pièce Brand New Boy tirée de cet album-là pour Vona Vela. Après, on va aller du côté du Pays de Galles avec un duo qui s'appelle The Bug Club, Sam Wilmette et puis Tilly Harris. Je les avais vraiment aimés l'an passé. En fait, j'ai tout aimé leur album depuis le début de leur carrière, mais j'avais beaucoup aimé leur album de l'an passé qui avait été lancé l'été dernier, ça fait pas très longtemps, Very Human Features. Ça s'était retrouvé sur mon top Courbet 2025. Leur dernière collection de compos ultra contagieux, c'est déjà leur 7e en 5 ans, donc c'est encore nouveau. Every Single Muscle, ça a été lancé à la fin du mois de mai sous étiquette Sub Pop. Ça risque de figurer parmi mes albums favoris de 2026. C'est toujours direct, assez vigoureux, 18 titres, 41 minutes. On va entendre Cut to Black à 1 minute 30 tiré de cet album-là. Après, on va aller du côté de Londres avec Dead Leather, tout en lettres majuscules. C'est du post-punk qui rappelle un peu le vieux Horrors, peut-être Black Midi, Yard Act et puis aussi Morphine à cause du saxophone. On va y aller avec un extrait de leur deuxième essai Existence is Bliss. Ça a été lancé au mois de février sous étiquette Soul Recording. Ça va être la pièce Among Us. Si vous les aimez, sachez que leur chanteur Zach Lawrence a lancé un album quand même assez très écoutable, Beware of Pity, c'était l'automne dernier, où est-ce qu'on mettait de côté un peu les claviers et puis le saxophone pour plutôt laisser place au folk et au violon. Donc, c'est un album solo. Et leur premier album aussi, Hysterical Strength, qui vaut la peine, avait été lancé en 2024 pour Dead Leather. Mais comme je vous le disais, sans plus tarder, on va y aller, on va poursuivre avec la formation Nottingham, des protégés de Pete Doherty, Vona Vela. Le morceau que vous allez entendre dans les prochaines minutes, ça s'appelle Brand New Boy. Et je vous rappelle que c'est La Courbe 2.0 qui vous accompagne dans vos précieuses oreilles jusqu'à 2h dans la nuit sur les ondes de La Marge.
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0: jusqu'à 2h dans la nuit. Vous écoutez La Courbe 2.0 jusqu'à 2h dans la nuit sur les ondes de CSM. Si vous êtes chanceux, je ne devrais pas trop dépasser et garder possession de vos oreilles trop en sortant cette semaine. On vient d'entendre de Los Angeles un quatuor ou en fait un groupe d'amis depuis le secondaire, Attaboy Rock, du rock alternatif. Moi, je les avais découverts avec leur premier album Out of Sorts, qui avait été lancé en 2012. J'ai toujours aimé la voix de leur chanteuse, Adam Rollin, qui rappelle un peu Fiona Apple par moment. Ils sont déjà à leur quatrième proposition, Slit. Ça a été lancé il y a 3 semaines de façon indépendante. Full Cloud, c'est ce qu'on n'a pas entendu tirer de cet album-là cette nuit. C'était devancé par Dead Letter, formation post-punk de Londres. Un extrait de leur deuxième tentative, Existence is Bliss. Ça a été lancé au mois de février sur l'étiquette Soul Recordings. On a entendu la pièce Among Us. Si vous aimez, je disais tantôt, le vieux, peut-être The Horrors, leur premier album, Black Midi, Yard Act, mais aussi beaucoup la formation des années 90, Morphine, groupe indie rock dans lequel, ou alternative dans lequel on avait un saxophoniste qui était quand même assez important. Ça me rappelle beaucoup ça. Et juste avant, un duo gallois qui s'appelle The Bug Club, un extrait de leur 7e album en 5 ans, Every Single Muscle, c'est leur plus récente proposition. Ça a été lancé à la fin du mois de mai sous étiquette Sub Pop. C'était la pièce qui s'appelle Cut to Black qu'on a pu entendre cette nuit. En début d'émission, je vous disais qu'on allait entendre quelques pièces de Graham Coxon, entre autres guitariste de la formation Blur. On est rendu là dans l'émission. Donc, Graham Coxon de Essex au UK, guitariste, chanteur par moment, même au sein de Blur, du moins derrière le micro, quand je dis par moment, puisque c'est toujours lui le guitariste, enregistre en solo en parallèle depuis 1998. Aussi un projet assez intéressant qui s'appelle The Wave, avec lequel il a lancé 2 albums entre 2023 et 2024. C'est avec sa conjointe. L'année passée, elle a aussi lancé un EP. Donc, qu'est-ce qu'on va entendre du répertoire de Coxon cette nuit? On va commencer tout avec Castle Park. C'est un album, en fait, un enregistrement oublié qui date de 2011. À l'époque, il avait enregistré 21 pièces avec Ben Hillier pour lancer 2 albums. Un premier avait été lancé en 2012 qui s'appelait Annie. Et puis là, il voulait lancer la suite, mais finalement, Blur avait décidé de faire un retour sur scène, donc ce qui avait fait en sorte que Coxon avait décidé de mettre les pièces de côté, donc a décidé de lancer ça dernièrement, le 19 juin, sous étiquette Transgressive. On va entendre la pièce Easy tirée de cet album-là. Je disais, ça a été réalisé par Ben Hillier, qui avait réalisé l'album Think Tank de Blur et leur excellent simple aussi Music Is My Radar au début des années 2000. Après, on va aller à son 6e enregistrement solo Love Travels at Illegal Speeds qui avait été lancé en 2006 sous étiquette Parlophone. On va entendre ce qui à l'époque avait été le premier extrait de l'album Standing on My Own Again, qui fait très Buzzcocks, c'est peut-être aussi vieux Costello. C'est un album qui, à l'époque, avait été réalisé par Stephen Street, que vous connaissez pour son travail, entre autres, avec les Smiths, mais aussi avec Blur, avait travaillé avec eux le temps de 4 albums, The Modern Life is Rubbish, jusqu'à leur album homonyme. Et il avait aussi repris du travail avec Graham Coxon le temps de 3 albums solo entre 2003 et 2009, dont cet album-là. Après, on va aller à l'album, à l'apparition précédente en 2004, Happiness is in Magazine, aussi réalisé par Stephen Street. Et j'aime beaucoup les pochettes, je dois le dire, les pochettes de Graham Coxon, qui est aussi artiste visuel. C'est lui qui avait aussi peint la pochette de l'album de 1999 de Blur, l'album 13. Happiness in Magazine, on va entendre la pièce Bittersweet Bundle of Misery. Je pense que ça avait été le 2e extrait de l'album à l'époque. Là, c'était une époque où est-ce que j'étais abonné au Q Magazine et puis tous les albums, je me rappelle, avaient toujours des bonnes critiques pour les albums de Coxon et avec raison. Et après, on va avec une pièce tirée de sa toute première tentative solo de Sky is Too High qui avait été lancée en 98 de façon indépendante. On va entendre That's All I Wanna Do. Et puis, si vous aimez Coxon, ses albums solo, sachez que cet album-là et puis aussi son album suivant de Golden Deal, les deux ont été relancés en vinyle pour une première fois. C'était le mois dernier, donc ça se trouve assez facilement sur les internets. Je vous le disais, on va commencer tout avec une pièce tirée d'un album qui s'appelle Castle Park, album qui a été enregistré en 2011, qui vient tout juste de se retrouver sur les internets. Le morceau, ça s'appelle Easy et l'artiste, c'est Graham Coxon.
1: All of my solo albums have always been a sort of a, like a diary really, or some sort of expression of how I feel. They were never meant to be huge hits or anything. Really, they were just me learning in public how to write songs, which is not a great idea. I started off writing because a friend of mine had written a script for a film, and he said to me, "You're in that music game, write us a couple of songs." And I thought, oh, okay. And so I tried to write a couple of songs, and then I couldn't stop, really.

0: J'espère que vous avez profité du jeu à la Cisco, toujours un peu inorthodoxe, de Graham Coxon de la formation Blur. On terminait le segment avec une pièce tirée de leur album de 99, 13, qui à l'époque avait été réalisé par William Orbit. Deuxième simple de l'album Coffee and TV. Première fois, et je pense la seule fois que Coxon, si ma mémoire est bonne, a tenu le micro de façon principale sur une pièce de Blur. Les guitares assez distordantes à la toute fin, c'est magnifique. Et puis c'est une pièce qui était inspirée par ses problèmes d'alcool à l'époque, qui l'ont mené à quitter Blur durant les enregistrements de Tech Tank. C'était au début des années 2000, juste avant You're So Great, une de mes pièces favorites de Blur, tirée de leur album homonyme, leur cinquième LP qui lui avait été lancé en 1997, leur album anti-Britpop, inspiré par le rock alternatif américain. Des grosses guitares abrasives sur cet album-là. Coxon, qui disait avoir beaucoup écouté de Pavement à l'époque, s'était avancé par une pièce tirée de son premier album solo de Sky Is Too High, lancé en 1998, That's All I Wanna Do, la pièce d'ouverture de l'album. Cet album-là et The Golden Deal, l'album qui allait suivre, les deux ont été réédités sur vinyle pour une première fois dans les dernières semaines. Donc, si vous allez sur sa page Internet, vous allez pouvoir commander le tout. Et deux pièces juste avant, toujours tirées de son répertoire solo, Bittersweet Bundle of Misery, tiré de Happiness in Magazine, album de 2004, et aussi Standing on My Own Again, tiré de Love Travels at Helical Speed. Celui-là lancé en 2006, deux albums solo de Coxon, qui à l'époque avait été réalisé par Stephen Streets, qui a travaillé aussi avec Blur le temps de quatre albums entre 1994 et probablement 1997. Je regarde le temps filer, c'est déjà pratiquement la fin de l'émission cette semaine. Si je ne veux pas trop garder vos oreilles en otage, on va y aller avec les dernières annonces pour cette semaine. Si vous avez du rattrapage à faire, donc la formule régulière, c'est toujours possible d'écouter et réécouter les émissions des 10-15 dernières semaines. 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Si vous allez sur le site de la station, vous allez pouvoir consulter les listes de toutes les chansons que je vous ai fait tourner. S'il y a des trucs que vous avez mal compris, c'est toujours possible de le faire. L'émission, en fait, les émissions sont aussi possibles, disponibles sur Apple Podcasts. J'essaie d'être le plus actif possible sur Facebook, donc facebook.com/lacourbe2, si vous aimez la musique que vous entendez à l'émission depuis quoi, plus de 10 ans. Donc, allez là-dessus. Donc, vous allez avoir des nouvelles sur les groupes que je vous fais tourner. Je serai de retour derrière le micro la semaine prochaine pour une nuit courbée numéro 641. À moins d'un changement de dernière minute, puisque mes vacances approchent, ça devrait être une émission régulière. Du nouveau Jack White, qui était à Toronto cette semaine avec Engine de poitrine qui ouvrait pour lui. Wet Leg, qui vient de lancer une version deluxe de leur album Moisturizer, leur album de l'an passé. Nicholas Grovich, j'en faisais tourner il y a deux semaines, en vous disant qu'il avait lancé une cassette sur laquelle il reprenait de façon assez intime des pièces du répertoire de Bruce Springsteen. On va en entendre la semaine prochaine. Sad 13, une nouvelle mixtape pour Sadie Dupree, qui est aussi chanteuse de la formation Speedy Ortiz. My Raining Stars, formation de France que j'aime bien. On va aussi avoir du nouveau Knitting de Montréal, de Mo Tropper, du Corals, je vous en parlais tantôt, on va les entendre avec cinq pièces. Aiden Baker, artiste canadien qui fait dans la musique métal ambiante, qui est installé à Berlin depuis quelques années. Du Chou Chou, qui reprennent des pièces époque Eraserhead du cinéaste David Lynch. Et Jejune, formation emo indie rock de la fin des années 90, qui vient de rééditer son catalogue sous étiquette Numero Group. Donc, quelques pièces que vous pourrez entendre la semaine prochaine, si c'est cette émission-là, puisque d'ici 2-3 semaines, il va aussi avoir, puisque mes vacances approchent, je vais quitter. Donc, je ne serai pas à la maison, donc je vais faire des mixtapes avec mes propositions ou mes parutions favorites de 2026 jusqu'ici. Il nous reste encore 4 pièces à entendre avant que je vous quitte définitivement. On va commencer le tout avec Panda Bear, Noel Lennox de son vrai nom, membre aussi des Animal Collective, et Sonic Boom, Peter Camber de son vrai nom. Lui faisait partie d'un groupe qui s'appelait Spaceman Tree dans la fin des années 80, début des années 90. C'est leur deuxième collaboration pour ces deux-là, A of When. Ça a été lancé vendredi dernier sous l'étiquette Domino. Ils avaient lancé Reset en 2022 Et Camber avait aussi réalisé l'album Tomboy de Panda Bear. C'était en 2011. Et on va entendre une pièce qui s'appelle Lucky Charm, tirée de cette collaboration-là, des grosses influences Beach Boys, Brian Wilson, un peu comme on avait pu les entendre sur l'album solo de Panda Bear, Person Pitch, qui avait été lancé en 2007. Peut-être les Beach Boys, mais avec encore plus de drogue et peut-être enregistré en espace. Vous allez probablement comprendre le tout en écoutant la pièce. Après, on va y aller avec Andrew Wasilik, compositeur multi-instrumentiste écossais, qui fait un peu dans la musique électropop. On va entendre un extrait de son dernier partage. C'est pas la première fois que je vous en fais tourner, Irreparable Parables. Ça a été lancé au mois de mars, sous étiquette State 51 Conspiracy. Beaucoup d'invités derrière le micro qui viennent l'accompagner. Il y a Stuart Murdoch de Bell and Sebastian. Il y a Gruff Rhys, aussi des Super Free Animals. Il y a Saya du duo japonais Tennis Coat. Il y a aussi Field Music là-dessus. Ce qu'on va entendre cette nuit, c'est une pièce avec Molly Lennon. C'est une chanteuse de Glasgow, une voix qui rappelle un peu Feist par moment. Love is all, love is a life that lasts forever. C'est ce qu'on va entendre tiré de cet album-là cette nuit. Après, on va aller avec Kurt Weill, un extrait de son plus récent album, son 10e, Philadelphia, It's Been Good to Me, qui a été lancé à la fin du mois de mai sous étiquette Verve. On va entendre la pièce de clôture de cette plus récente parution, Avalanches of Snow. C'est, vous allez probablement, comme moi, toutes les fois que j'écoute certains des longs titres de Kurt Weill, peut-être partir en transe. C'est vraiment une absorption auditive totale. C'est lui aussi qui joue la trompette sur cette pièce-là, donc que vous allez entendre cette nuit. Et on va conclure l'émission avec Grace Face, Trio Noise, Post-Punk, DIY de Burlington, Vermont. Un extrait de leur quatrième complet depuis 2017, Brick and Mortar. Ceux qui ont aussi lancé quelques mini à travers les années. Leur plus récent album, celui-là, ça a été lancé au mois de janvier de façon indépendante. Si ça vous dit de les encourager, sachez que la version numérique est disponible pour 9$ sur Bandcamp. On va entendre Napkin Calc tiré de cet album-là de Grace Face. Donc, je regarde mes feuilles. C'est pas mal tout ce que j'avais à vous dire pour cette nuit. Il me reste juste à vous remercier de m'avoir laissé prendre possession de vos oreilles pour les deux dernières heures. J'espère que vous avez apprécié mes sélections encore une fois cette semaine, que vous avez découvert quelques trucs. Donc, on se redonne rendez-vous la semaine prochaine, toujours dans la nuit de jeudi à vendredi à partir de minuit. C'est évidemment, vous écoutez l'émission en direct. On termine le tout. On y va sans plus tarder avec Panda Bear et Sonic Boom, une pièce qui s'appelle Lucky Charm. Bonne fin de nuit. À la semaine prochaine, tout le monde.
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2: Ici Dominique Arsenault, bienvenue à La Grande Ludothèque, votre magazine culturel du jeu vidéo. Pokémon, la franchise commerciale avec ses séries de jeux vidéo, d'animés télévisés, de mangas, de films, de cartes à jouer et bien d'autres produits encore, a atteint un nouveau stade d'évolution avec la sortie en 2026 de Pokémon Pokopia, qui se présente comme un hybride entre Pokémon et Animal Crossing. Vous incarnez un métamorphe et pourrez, avec l'aide de vos amis Pokémon, façonner un monde dévasté en une charmante utopie vers une petite vie douillette. On s'intéresse à ce jeu et plus largement à l'univers Pokémon en compagnie d'Amélie Vallière, qui termine une thèse de doctorat en éducation à l'UQAM et qui se spécialise dans la culture numérique, geek et des jeunes.

0: Voilà, bienvenue à la Grande Ludothèque, cette nouvelle édition de votre magazine culturel du jeu vidéo. On est vraiment dans la vie de l'été et nous sommes en moment de réjouissance autour d'un jeu, d'une série, d'un univers mythologique, j'ai envie de dire, très, très apprécié de toute une et même plus qu'une génération Pokémon. Et on est en compagnie d'Amélie Vallière. Salut Amélie.
1: Salut, merci de m'avoir.
0: Ça me fait plaisir de t'inviter à la Grande Ludothèque. Amélie, toi, tu es, je le disais dans l'introduction de l'émission, tu mm-hmm. termines en ce moment une thèse de doctorat à l'UQAM.
1: Oui.
0: En sciences de l'éducation, c'est
1: exact,
0: ça?
1: Exact, exact. Oui. J'ai mon doctorat en éducation et / jeux vidéo à côté, on va dire comme ça.
0: C'est ça. Nous, on s'est connus en 2000, je ne sais plus quelle année, là, 2016, 2017.
1: Quelque chose comme ça, oui, dans ces eaux-là.
0: Tu étais alors en train de faire la mineure en études du jeu vidéo.
1: Oui.
0: À l'université.
1: Oui, je faisais la mineure en même temps que je terminais ma maîtrise à l'UQAM en éducation, en didactique des langues plus spécifiquement.
0: C'est ça. Toi, dans le fond, tu as fait un bac en enseignement du français, mm-hmm. puis ensuite tu as fait une maîtrise en didactique des langues en général, mais du français
1: oui.
0: en particulier.
1: Oui, oui. Le français, langue d'enseignement pour les personnes au niveau secondaire, donc essentiellement le secteur jeune qu'on appelle. Puis après ça, j'ai continué pour faire le doctorat.
0: Puis c'est pas juste la belle parlure, là. Il y a des enjeux derrière que t'abordes.
1: Oh, oui, oui, il y a quand même plus que juste bien parler puis bien accorder ses parties passées.
0: Écoute, on a déjà eu une demande d'une auditrice Strange mm-hmm. Glitch qui disait sur le serveur Discord de l'anneau ludique. J'en profite pour vous inviter, si vous avez le goût d'interagir avec l'émission, poser des questions, ainsi de suite, vous pouvez rejoindre le serveur Discord de l'anneau ludique. Si vous tapez dans votre navigateur, votre barre de recherche, la Grande Ludothèque, vous allez trouver un lien vers la page de l'émission, soit sur le site de CISM, soit sur Linktree, soit sur mon site web personnel, vous allez trouver des liens facilement pour rejoindre le serveur Discord. Donc, cette auditrice, Strange Glitch, disait « J'ai fait un stage au secondaire dans le passé. J'ai eu beaucoup de chapeaux. J'ai déjà fait un an d'université en adaptation scolaire. » Fin de la parenthèse. Et elle disait « J'ai remarqué vraiment que les jeunes comprenaient mieux certaines notions si j'incluais la culture numérique au lieu des manuels scolaires. Exemple, jouer un battleship en ligne pour faire apprendre les plans cartésiens en mathématiques.
1: Oui. »
0: Donc, est-ce que c'était un peu lié à ton... En tout cas, elle aimerait en apprendre plus, dans le fond, sur ton projet de thèse et tout ça. Donc, sur quoi tournent tes travaux?
1: En fait, moi, je m'intéresse beaucoup à l'aspect narratif puis littéraire des jeux vidéo. Donc, un peu comme avec les romans ou avec les téléséries ou les films, qu'est-ce qu'on comprend, qu'est-ce qu'on interprète, comment on réagit à l'œuvre essentiellement. Donc, on est vraiment dans ce qu'on appelle les théories de la réception ou de la lecture. Donc, je m'intéresse à voir si qu'est-ce qu'on fait pendant qu'on joue à un jeu vidéo, lorsqu'on joue, lorsqu'on comprend, on interprète, peu importe l'action qu'on fait, à quel point c'est similaire à une œuvre littéraire qui nous amènerait à réfléchir, à prendre un pas de recul ou bien juste à avoir une réaction esthétique ou une réaction émotionnelle. Donc, c'est vraiment là-dessus que je m'intéresse dans le cadre de ma thèse.
0: Qu'est-ce que ça nous fait? Comment ça nous dynamise? Mm-hmm. Comment ça nous pousse à agir, à réagir?
1: Oui, oui, oui, tout à fait. Puis, dans le cadre de ma thèse, bien, j'ai fait jouer à des jeux vidéo avec des jeunes adolescents, donc environ 15 ans. Puis, c'était vraiment de voir comme, en tant que personne qui joue à des jeux, à des gamers, c'était trois vrais gamers, on s'entend, là. J'ai pas pris un ami comme ça. Puis, je voulais voir qu'est-ce qu'ils comprenaient, sur quoi ils se basaient pour pouvoir interpréter, pour pouvoir jouer, pour pouvoir comprendre l'histoire. Puis, j'ai fait exprès de prendre des œuvres que c'est un peu hermétique aussi, ce qu'on comprend de l'histoire. Là. C'est avec beaucoup d'interprétations possibles, ainsi de suite.
0: Difficile d'approche, ça te demande du travail.
1: Oui, c'est ça.
0: Donc, c'est quoi tes jeux, en fait?
1: J'avais appris le jeu gris, le jeu de plateforme dans lequel on ramasse les couleurs, dans le fond, pour remettre la couleur dans l'univers. Puis...
0: Parce que ça fait suite à un traumatisme, là, je me souviens plus
1: lequel,
0: puis le deuil, je pense.
1: C'est ça, il y a une métaphore sur le deuil, sur la perte, sur la résilience qui est super intéressante. Avec le code de couleur, avec l'environnement qui donne vraiment l'histoire, parce qu'il n'y a pas de texte, c'est que de l'image et ce qu'on fait dans un jeu vidéo sans texte. Puis le deuxième jeu, je suis allée vraiment dans un autre type totalement, je suis allée avec un visual novel, donc qui est très dense sur le côté texte.
0: Beaucoup de texte.
1: Beaucoup, beaucoup, beaucoup de texte, mais qui demandait beaucoup d'interprétation puis faire des liens entre des trames narratives distinctes, donc c'est « if found ». C'est un minuscule petit studio en Irlande qui fait ça, puis les thématiques sont beaucoup axées sur l'inclusivité, la diversité, c'est un personnage trans qui rentre chez eux pendant l'Irlande des années 90. On est loin d'être dans l'acceptation et c'est mois de juin, fait que tout le monde est en arc-en-ciel. Fait que, ouais.
0: Puis, dans le fond, ces travaux-là s'inscrivent dans ta préoccupation transversale, j'imagine, qui est comment est-ce que les jeux vidéo peuvent être utilisés pour renforcer notre littératie, notre niveau de...
1: Oui, je m'intéresse beaucoup à l'aspect de la littératie parce que l'aspect numérique est vraiment de plus en plus présent. On peut pas en faire abstraction, même si bien souvent on pense qu'on On a juste besoin de savoir lire un roman, puis c'est réglé. Fait que je m'intéresse beaucoup à cet aspect-là. Les jeux étant des œuvres très complexes d'un point de vue de tout ce qui est mobilisé pour comprendre, pas juste le texte, mais l'image, les boucles de jouabilité, les mécaniques, comprendre le son, l'effet qui est destiné, tout ça. Donc, moi, je m'intéressais beaucoup à ça. Puis, par la bande, ça m'a ouvert aussi beaucoup sur des aspects plus de l'inclusivité, la diversité, l'équité, l'accessibilité, ce qui est la suite pour mon postdoctorat essentiellement, de voir comment ces discours-là dans les jeux sont perçus par des joueurs ou des joueuses, puis comment les designers en arrière les perçoivent et les mettent en place.
0: C'est intéressant parce que, tu sais, c'est tellement logique. Longtemps, la littérature, ça a été vu comme le véhicule pour comprendre l'expérience du monde de quelqu'un d'autre.
1: Tout à fait.
0: Se mettre à la place de quelqu'un, vivre les événements, oui. avoir son récit intérieur. Puis le jeu vidéo nous permet de le faire d'autres manières nouvelles et parfois classiques aussi.
1: Oui, il y a des jeux qui le font très, très bien avec très peu de choses. D'autres, qui, c'est des expériences totalement à côté de la traque qui nous amènent ailleurs. Puis on fait comme, oh là là, qu'est-ce que je viens de vivre?
0: Ouais, super. Alors, pour l'émission d'aujourd'hui, on va s'intéresser davantage à Pokémon, la série. Et pour ce faire, on va commencer par retracer le parcours de notre invitée Amélie Vallière. Entrevue. Alors, Amélie, comment le jeu vidéo arrive dans ta vie? D'où viens-tu?
1: D'où je viens? Qu'est-ce qui se passe? Qui suis-je? Essentiellement, c'est arrivé quand même très tôt dans ma vie. Moi, je viens de la campagne très profonde où c'est que, à part jouer à l'extérieur dehors, il n'y a pas grand-chose à faire d'autre.
0: On peut-tu avoir un nom ou c'est gênant parce que tu as dit que c'est très profond puis tu veux pas te commettre?
1: Je peux me commettre, c'est juste, je pense qu'il y aura peut-être trois personnes dans les auditeurs qui vont reconnaître, fait, c'est où, là?
0: Ça sonne comme un défi.
1: Ben oui, ça peut être un défi si vous voulez, là. Ça s'appelle Chartierville.
0: OK.
1: Puis quand je dis 300 habitants, c'est à l'époque où je vivais là quand j'étais enfant. À cette heure, je pense qu'on est en bas des 200. Là.
0: Ça dénatalise, là,
1: oui,
0: comme beaucoup de régions.
1: Énormément. Puis, c'est ça, c'est un minuscule village. Fait que, veux pas, les choses à faire sont quand même assez... On peut pas sortir pour aller au centre d'achat. Là, ça existe
0: ah,
1: pas.
0: Ah oui. Puis toi, tu venais là dans les années fin 80, début 90?
1: Oui, 90. Okay. Donc, vraiment dans le début de tout ce qui est la Nintendo Mania et compagnie. Là, bon,
0: vous avez la télé en couleur, ça va.
1: Oui, quand même.
0: Il y a un dépanneur qui loue des films. Comment les jeux arrivent
1: dans le village à côté, mais oui. Okay. Oui. Mais pendant un temps, oui, il y en avait un quand même. Mais c'est ça, c'est très... justement, on s'échange nos cassettes, on a chacun... Tu sais, comme moi, c'est tous mes cousins-cousines qui ont eu ça, les plus vieux, ils ont eu la NES, ils ont eu une Sega, une PlayStation, peu importe. Puis éventuellement, on est rentré un peu dans la gang, entre guillemets, parce que mon père a décidé d'acheter une Super Nintendo, mais pas pour moi, pour mon petit frère.
0: Ah, oui. Ça, c'est une histoire tristement commune là, qu'on voit de plus
1: oui.
0: en plus.
1: Ah, oui, là. Oui. Puis, ce qui n'est pas un enjeu, parce qu'on jouait quand même tous les deux ensemble, on avait quand même du plaisir, mais c'est rapidement devenu que c'est moi qui jouais beaucoup plus. Entre autres parce que j'étais la personne timide et qui jouait peu avec les personnes en dehors de la maison. Et donc, moi, c'est ça, j'ai été Nintendo depuis le début que j'ai commencé à jouer. Je suis encore une fille Nintendo, j'ai toutes les consoles. J'étais vraiment là-dedans. Là, j'ai eu toutes les consoles. C'était important pour moi de pouvoir jouer à toutes les diverses versions, mettons, de Pokémon ou de Legend of Zelda. Je suis très, très Nintendo. Ça a été plus tard que les autres consoles sont arrivées dans ma vie.
0: C'est quoi tes premiers souvenirs de jeux? Y a-tu un jeu que t'as collé pendant deux ans de temps quand t'étais petite ou tu sais, c'était varié parce que t'empruntais des cassettes?
1: On empruntait beaucoup de cassettes. Puis rapidement, tu sais, on avait une bonne rotation parce que mon frère veut pas. T'sais, j'ai des souvenirs que lui, il louait toujours des affaires du genre Killer Instinct, donc des jeux à la Mortal Kombat, là, veut pas.
0: Ah, puis lui, il était plus jeune que toi. Ouais, fait que ça l'intéressait, les trucs violents. Là.
1: Oui, très tôt.
0: Non, oui, c'est correct.
1: ça venait bien. Fait que lui, il était vraiment là-dedans. Moi, j'allais peut-être plus vers des jeux un peu nébuleux qu'on connaissait pas trop, qui avaient l'air des jeux d'aventure ou des jeux plus de RPG. Mais à l'époque, c'était tout en anglais. Je comprenais pas toujours tout. Il y avait toujours un cousin qui venait aider un moment donné, puis ça débloquait.
0: Fait que toi, t'as vécu la littératie par le jeu vidéo pour l'anglais?
1: Oui, entre autres, oui. Ouais. Moi, ça a été les jeux vidéo, la télévision en anglais, parce qu'on était très, très loin, mais proche des États-Unis, donc tous les postes en anglais étaient faciles. Puis c'est ça. Puis j'aime dire, c'est un auteur qui a dit ça, c'est Simon Boulris qui a parlé de ça un moment donné, puis j'étais comme, oh mon Dieu, moi aussi. Il y a une métaphore comme quoi, moi, ma mère était un peu comme une mère hérisson. Elle me laissait jouer, regarder, faire un peu ce qui me tentait parce que les hérissons, essentiellement, les parents, ils laissent leurs petits manger un peu n'importe quoi. pour qu'ils apprennent qu'est-ce qu'ils aiment puis qu'est-ce qui est néfaste. Ben, moi, j'ai tout mangé, j'ai tout essayé, j'ai été élevée avec la télé, les films violents, ce genre de choses-là, c'était normal. Mais on est dans les années 90, fait que je pense que c'était la norme aussi à cette époque.
0: Ouais, beaucoup, ouais. Ben, il y a quand même une ironie poétique à ce que la fille de Nintendo a été élevée comme un hérisson, hein, la mascotte de Sega, Sonic.
1: Oui, puis ça m'a pris du temps avant de jouer à Sonic officiellement, c'est ça qui est très drôle.
0: On va se le dire, c'est pas full bon, Sonic, là.
1: Ben, c'est
0: OK, je m'excuse, hein, si
1: je sais que c'est moi, je veux pas provoquer qui que ce soit.
0: Je vais prendre le bullet pour celle-là.
1: Mais c'est ça, fait que j'ai commencé vraiment tôt à triper sur des jeux Nintendo. J'ai eu les Legend of Zelda, ça a été un gros coup de cœur. À chaque été, je pense, durant toute mon adolescence, je refaisais Ocarina of Time pour le faire en moins de 8 heures. C'était non-stop.
0: Oui, c'est ça. C'était avant que ça devienne populaire avec les streamers, etc. Exact. Mais on le faisait déjà qu'on avait nos classiques puis on aimait s'y retourner.
1: Ah oui, moi, c'était... Je refaisais tout souvent les mêmes cassettes, là, vraiment. En même temps, c'était les jeux qui m'amenaient tout le temps à vouloir essayer plus puis à mieux comprendre puis à reconnaître tous les... Justement, moi, je suis du genre, je veux collectionner tous les items, connaître tous les lieux, je veux l'essayer partout. Fait que je savais sur le bout de mes doigts, là, essentiellement. Là. Le temple de l'eau, c'était rendu facile.
0: Hey, wow! Si vous avez besoin de conseils, là, quand vous allez jouer au remaster de Ocarina of Time, là, au remake, je devrais dire. Donc, est-ce que l'ordinateur existait? T'sais, c'était-tu un truc que tu avais des cousins qui en avaient ou vous en aviez un à la maison? Est-ce que tu passais du temps là-dessus? T'as-tu joué à des jeux d'ordinateur? Ou?
1: Oui, ça a été plus vers le début de l'adolescence, je dirais. Essentiellement, l'ordinateur est rentré...
0: On est rentré en 2000, 2002?
1: À peu près 2000, oui. Okay. Juste un peu avant l'an 2000, je dirais. Okay. Là, on a eu notre premier ordinateur. Ma mère travaillait comme secrétaire, fait qu'éventuellement, elle a ramassé un vieil ordinateur. Puis les premiers jeux qu'on a eus, je me souviens plus c'est quoi le nom, mais je sais que c'était un freeware fait par la compagnie qui a fait Doom.
0: Ah, ça devait être un freeware.
1: Ben, c'était-tu un freeware?
0: Ça devait être un shareware. Le premier épisode était gratuit.
1: C'est
0: alors, ça serait Wolfenstein 3D, probablement, ou Catacombs, qui était plus primitif.
1: Peut-être.
0: Là,
1: mais... Je me souviens plus exactement, mais c'était genre un peu avant ça. J'avais pas embarqué vraiment. Puis après ça, c'était des vieux jeux faciles de disquette là, qu'un de mes cousins m'avait donné. Puis je dirais, j'ai vraiment accroché ordinateur quand j'ai eu mon Roller Coaster Tycoon dans la boîte de céréales.
0: Ça, les boîtes de céréales, là, je pense que c'est déterminant pour beaucoup de gens. Hein.
1: Ben, j'ai l'impression que ça fait vraiment partie de la culture de jeux vidéo qu'on a ici, là, parce que ça a été énormément, genre un changement de tout à tout. Là, de moi, j'étais sur le roller coaster, mon frère, c'était le NHL. J'en ai reparlé avec mon conjoint dernièrement, puis il était comme, moi aussi, je l'ai eu, roller coaster, je jouais juste à ça. Mm-hmm. Fait que j'ai vraiment l'impression que ça a comme changé un peu la donne. J'ai jamais été une grosse gamer PC jusqu'à temps que je me fasse mon propre PC vers la fin des années, de genre mes 20 ans.
0: Oui, je viens de penser à nos auditrices, auditeurs qui n'auraient pas connu ça, Roller Coaster Tycoon.
1: Oui.
0: C'est un jeu comme de Sims, mais comme SimCity, je devrais dire. Mm-hmm. Mais au lieu de gérer une ville, on gère un parc d'attractions.
1: Oui. Ouais, fait que là, on construit nos manèges.
0: On fait la ronde, puis
1: On fait la ronde, puis on entretient la ronde, parce qu'il y a une grosse part de c'est, faut que tu ramasses les poubelles, que tu mettes des prix, puis que tu gères ton personnel.
0: Puis là, t'as des clients qui vomissent parce que t'as mis une pente trop prononcée dans ton manège.
1: Oui,
0: là,
1: c'est ça. C'est super pour ça.
0: J'ai travaillé au village Vacances Valcartier pendant quelques étés quand j'étais jeune, donc autobiographique.
1: Compatible.
0: Ramasser le vomi. Fait partie du truc.
1: Oui, tout à fait.
0: Et puis là, toi, tu grandis, l'adolescence, tout ça. Puis là, maintenant, t'arrives à la fin de l'adolescence. Puis là, qu'est le monde devant toi? Comment tu t'orientes là-dedans?
1: Moi, c'est ça. J'ai eu la chance de... Pendant tout mon secondaire, j'ai toujours pu jouer puis gamer, même si j'étais dans une école de filles pensionnaires, parce qu'on avait des vieilles consoles.
0: OK, attends, t'étais dans un pensionnat.
1: On peut revenir un petit peu en arrière.
0: Oui, c'est ça. On est allé vite, finalement.
1: C'est correct, il n'y a pas de souci. Oui, j'étais dans un pensionnat, dans le fond, un tout petit pensionnat dans le coin de Sherbrooke. Puis, on avait des salles de jeux, puis une des salles de jeux avait des vieilles Sega et des vieux Super Nintendo, puis on jouait à ça abondamment.
0: Wow! Rétro par nécessité, mais finalement, ça te convenait.
1: Ah, moi, c'était parfait, parce que c'est là que j'ai rencontré la Sega, puis j'ai compris comme qu'il existait autre chose que des Nintendo, fait que ça me faisait vraiment plaisir.
0: Sonic, c'est correct quand même.
1: Sonic, c'est beau, là. Mais je dirais que c'est surtout le Roi Lion qui m'a vraiment traumatisé, parce que c'est très, très dur comme jeu.
0: Ah, oui.
1: Mais bon, ça, c'est une autre histoire. Fait que j'ai beaucoup, beaucoup joué à ça. Puis, de par mes intérêts, que j'aimais beaucoup lire, j'aimais beaucoup les langues, tout ça, je suis allée au cégep, puis je suis allée en langue, alors que j'aurais voulu aller en art, puis faire peut-être justement des trucs plus en création. Mais parce qu'à l'époque, dans le coin de Sherbrooke, il n'y avait pas un institut quelconque pour créer, pour pouvoir être formé à l'Institut du jeu ou en numérique ou quoi que ce soit. Mm-hmm. Je suis allée par nécessité ailleurs. Et j'ai continué à gamer, veux pas. beaucoup sur les consoles portables parce que, ben, avec la vie d'adulte qui commence.
0: Puis là, t'es rendu en appartement, là.
1: Oui, parce que moi, je pouvais pas rester dans mon fin fond de village. C'était impossible.
0: C'est ça. Faut que tu déménages à Sherbrooke pour aller au cégep.
1: C'est ça. Fait que j'ai déménagé, j'ai traîné ma Game Boy DS. 3DS, je sais plus c'est quoi, à cette époque-là. Advance, fort probable. J'avais un sac avec juste mes jeux.
0: C'est-tu arrivé assez tôt dans ta vie, les consoles portables?
1: Oui, vraiment rapidement. Je pense que c'est arrivé avant même que j'aie une 64.
0: OK,
1: Nintendo 64, là, parce que si j'ai un bon souvenir, mes parents sont divorcés quand même quand j'étais jeune. Puis rapidement, mon père nous avait acheté des Game Boy Color. Et le premier jeu qu'on avait, c'était un Pokémon.
0: Donc, moi
1: et mon frère, on avait chacun notre version de Pokémon, notre Game Boy.
0: Toi, t'avais Red, lui, Blue ou l'inverse.
1: Ouais, en plein ça.
0: OK.
1: C'était exactement ça. Fait qu'on avait rapidement des Game Boy. Puis moi, c'est beaucoup ça que j'aimais, de pouvoir le traîner avec moi, vu que, ben, pensionnaire, je rentrais la fin de semaine chez nous. Que je le traînais.
0: C'était super approprié, là.
1: Ouais. Moi, pour tout ce qui est portable, là, j'ai toujours eu une console portable, je pense.
0: Fait que la Switch, c'est la meilleure affaire qui est pas arrivée. Parce que maintenant.
1: Tout est là.
0: Tout est là. Tout est dans tout, c'est le cas de le dire.
1: Fait quoi? Fait que c'est ça, j'ai rapidement été sur des consoles portables. Je me suis acheté ma première PlayStation quand j'étais en appartement. J'ai essayé de jouer à Kingdom Hearts. J'ai pas compris ce qui se passait. Parce que moi, Mickey Mouse, qui veut se battre avec des personnages de Final Fantasy, je pense que mon cerveau a explosé.
0: Ben, on va se le dire, c'est un peu bizarre quand même.
1: Ouais, ben, le premier, ça va, mais après ça, j'ai perdu la map, là. Je comprenais plus ce qui se passait. Mais j'ai commencé à jouer à plus des jeux de RPG plus classiques ou des RPG japonais.
0: Puis ton intérêt donc pour Pokémon est un peu ça s'inscrit là-dedans, c'est-à-dire les premiers Pokémon sur Game Boy, c'est des RPG, mm-hmm. vraiment tout ça, fait que là ça te forme un peu à, ou t'en avais déjà essayé des RPG un peu
1: mais pas à ce point-là, pas tu sais d'avoir des tours par tour puis d'embarquer éventuellement dans des jeux plus tactiques là, comme moi je suis une grosse joueuse de RPG tactique, des JRPG énormément. J'aime beaucoup les jeux japonais. Puis je pense à un de mes premiers que j'ai acheté, c'était Tales of Symphonia, qui est un jeu de Tales. Fait que c'est du RPG, mais c'est en temps réel au lieu de du tactique.
0: Ouais.
1: Puis après ça, j'ai tombé dans les Fire Emblem.
0: Donc toute la dimension intellectuelle des RPG, les jeux de rôle où les personnages ont des statistiques, là, comme Donjons Dragons, puis là on investit, puis on change notre équipement, puis on utilise les bonnes compétences. Mais avec le côté action en temps réel, où est-ce que là, faut que tu le fasses ton healing, là, sinon il va mourir.
1: C'est ça. Puis là, c'est le temps, là, fait ton pouvoir de magie quelconque pour pouvoir le tuer. Puis je suis comme, c'est à cause de moi, j'ai pas les habiletés rapides pour ça, ça a de l'air. Fait que je suis plus allée vers les tactiques où justement, j'ai le temps de choisir ce que je fais, ce qui parle plus aussi, similaire à Pokémon, qui est tour par tour, veut, veut pas.
0: Ouais. Fait que là, tu étudies au cégep en langue, tu deviens enseignante de français au secondaire, tu enseignes quelques années, puis ensuite, tu décides d'aller étudier à l'université en jeux vidéo?
1: C'est vraiment drôle. Dans le fond, quand j'ai fait mon bac pour être en enseignement du français, à la fin de mon bac, je me doutais que juste enseigner au secondaire, pas que j'aime pas enseigner puis j'aime pas les jeunes, mais je me doutais qu'à un moment donné, ça me suffit

0: Ouais, t'es éventuellement amené en terrain.
1: OK.
0: Fait que je suis restée plus dans la phase théorique, on va l'appeler comme ça. C'était une recherche-développement, donc on crée du matériel qu'éventuellement on devrait essayer en classe. Dans mon cas, je ne l'ai pas fait essayer, je l'ai fait valider par des personnes, mettons, en enseignement, des choses comme ça. Puis après coup, c'est là que j'ai fait comme, ben là, tant qu'à avoir développé tout ça, je vais aussi aller faire ma thèse, tu sais.
1: Pourquoi pas?
0: Pourquoi pas? Puis c'est ça, fait que le temps que je fasse ma maîtrise, ben, je me disais que je voudrais peut-être enseigner ou travailler à l'université, fait que c'était logique de faire un doctorat par la suite.
1: Parfait, OK. Puis là, t'en es là, t'es en train de terminer ton doctorat, t'as déjà préparé un projet de post-doctorat pour suivre.
0: Oui.
1: Éventuellement un poste de professeur ou quelque chose comme ça.
0: Ça serait le souhait.
1: Ça serait le souhait. Puis le jeu vidéo est un de tes, sinon ton outil de recherche principal. Mm-hmm. Là, je veux dire, c'est, tu sais, est-ce que je suis en éducation, est-ce que je suis en jeu vidéo? Ben, ça dépend à quel colloque on postule. Hein?
0: Exact. Bon, exact. C'est ça. Ouais, moi, j'aime dire, je joue sur plusieurs tableaux, on va dire ça comme ça. J'ai la chance de, quand je veux aller en éducation, ben, je mets mon angle, OK, mes lunettes éducation, je présente mes trucs, puis là, je leur présente des jeux vidéo, puis ils sont comme, oh mon Dieu, où tu nous amènes avec tout ça. Mais en même temps, c'est quelque chose qui est de plus en plus présent, qui sont de plus en plus curieux, donc j'apprécie beaucoup. Puis quand j'arrive en jeu vidéo, ben j'arrive avec mes... OK, j'étais en jeu vidéo, mais j'ai aussi ma petite couleur de... Je suis une madame en enseignement, donc je mets ma belle robe de couleur, puis je vous fais un petit show.
1: Fait que... C'est bien, ça marche, OK.
0: Ouais,
1: on prend des notes, là.
0: Prenez des notes. On est des petites madames, on a tout notre kit. Non, j'exagère.
1: Cliché.
0: Oui, quand même. Mais ouais, fait que je joue sur les deux tableaux, puis en même temps, c'est pour le mieux, parce qu'il y a personne qui va nécessairement vouloir tout le temps faire ces ponts-là, alors que moi, ça me fait plaisir de les faire. Là. Je veux dire, j'adore enseigner, j'aime être en éducation, mais j'aime beaucoup les jeux vidéo, puis je trouve que ça serait passé à côté de mettre ça de côté.
1: Parfait. On va clore peut-être cette entrevue avec la portion Pokémon. Toi, c'est un intérêt de vie, puis là, t'es venu en studio aujourd'hui avec ton chandail Pokémon, Special Edition.
0: Oui.
1: Puis là, je t'ai fait la remarque, ah tiens, tu t'es habillé pour l'occasion, c'est cool. Puis là, tu me dis, ah non, mais j'en ai plein de vêtements Pokémon, c'est ça?
0: Oui, c'est un peu une maladie. oui, je suis vraiment une grosse junkie Pokémon, on peut dire ça de même. Je les connais pas par cœur. Ils sont rendus au-dessus de 1000, là, ben, à ma année, ça va. Là. Je suis pas là-dedans. Mais ça fait vraiment partie de ma vie constamment. Là. J'ai toujours eu des Pokémon. Je dessinais des Pokémon quand j'étais jeune. J'ai joué aux jeux. J'ai regardé toutes les téléséries, tous les films. J'ai les mangas à la maison, donc j'ai les BD en japonais.
1: Ah oui, quand même.
0: J'ai un tatou de Pikachu. Ok, je suis rendu là.
1: Ok, non mais vous voulez de la crédibilité de l'interviewer là.
0: Oui, j'essaie d'être crédible. Puis fort probable, si j'étais toute seule dans mon sous-sol, j'aurais vraiment beaucoup de toutous de Pokémon. Mais tu sais, quand on vit avec...
1: Faut faire de la place pour un autre humain,
0: fait
1: qu'on n'a pas le choix.
0: Fait que je peux pas tout faire. Là. À un moment donné, j'ai dû faire des sacrifices.
1: Bon, ben super. Écoutez, on va y prendre une première pause musicale avant de rentrer dans l'expérience de Pokémon Pocopia, cette nouveauté dans la série et cet univers connu de Pokémon. Mais avant de se lancer dans le vif du sujet... En préparant la musique de l'émission d'aujourd'hui, je me suis dit, ah, il y a un passage obligé quand même. Fait qu'on va commencer en écoutant le thème de Pokémon, Attrapez-les tous. Et par la suite, on aura deux chansons plus CISM, la chanson C'est bien de valeur de Donalda et la chanson Produits dérivés, qui est peut-être thématiquement appropriée, par Violette Pie. On se retrouve tout de suite après pour parler de Pokémon Pocopia à la Grande Ludothèque. 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

0: ridicule.
1: Rebienvenue à la Grande Ludothèque pour cette émission spéciale sur Pokémon Pocopia, un jeu qui est sorti tout récemment dans la série Pokémon qui, elle, n'est pas toute récente. Hein? Toi, Amélie, Amélie Vallière, qui est notre invitée, toi, est-ce que tu as connu Pokémon quand c'est sorti? Ou...
2: Oui.
1: Ah oui? T'as vu genre la première série à la télé?
2: Ah oui, j'ai souvenir d'avoir vu le premier épisode à la télévision, de tous les matins que ça jouait avant l'école. Je les regardais.
1: Ah, c'était ton rituel, OK.
2: Ah oui, moi j'avais mon rituel le matin. J'étais pas rapide. Ça me prenait beaucoup de temps à me préparer. Je regardais Pokémon, puis après ça, je devais me dépêcher pour pas manquer l'autobus.
1: OK, ouais. C'est ça. Pokémon est arrivé en Amérique du Nord en 97, dans mon souvenir. Mm-hmm. Je sais pas si ça a été un succès instantané à l'automne 97. Peut-être que ça a pris 6 mois avant que ça commence à se ramasser. Il n'y avait pas l'Internet, mais enfin, ça existait.
2: Ben, ça existait, mais c'est relatif.
1: C'est ça. Moi, je le dis, là, toutes les auditrices, tous les auditeurs, je suis un vieux papy. Pokémon, c'est sorti, j'avais 15 ans. Fait que j'étais trop vieux pour m'intéresser à Pokémon et trop jeune pour m'intéresser à Pokémon. Parce que si j'avais eu 25 ans, j'aurais dit, c'est un truc un peu kiddie, c'est fun. Mais là, à 15 ans, c'est comme, oh non, moi, je suis cool, je suis edgy. Là. Ouais. C'est comme, le petit frère de mon ami s'intéresse à Pokémon. Oui. Mais tu sais, hey, voir que... Hein? Fait que c'est ça. Moi, je sais quoi, évidemment, comme tout le monde sait c'est quoi, mais pas beaucoup plus. Fait que j'ai l'occasion d'en apprendre beaucoup plus. Mais j'avais entendu parler de Pokémon Pocopia qui s'en venait. Je pense que c'est en mars que moi, j'en ai entendu parler puis que j'en ai parlé à mon émission qui faisait le tour des actualités du mois de mars.
2: Oui.
1: Et puis, ou février peut-être. Puis je me disais, oh, ben ça, c'est comme le crossover ou l'hybride entre Animal Farm, faut pas se tromper.
2: Non. c'est pas la bonne version.
1: Entre Animal Crossing et Pokémon qu'on connaît finalement. Oui. Fait que c'est quoi Pocopia? Puis qu'est-ce que c'est ça? Comment ça marche?
2: Pocopia. De le comparer à une sorte d'hybride entre Animal Crossing et Pokémon, ça tient bien la route en général. Moi, je rajouterais, il y a un peu le volet Minecraft au sens qu'il y a des blocs à créer puis on peut faire beaucoup de créations.
1: OK. On peut modéliser l'environnement.
2: Oui. C'est un jeu quand même assez polyvalent pour ces aspects-là. Parce que moi, j'ai toujours été une fan, mettons, des Animal Crossing où on nous donne comment construire des choses. Donc, on a par exemple des kits. Dans le cas de Pocopia, on peut avoir autant les kits que pouvoir construire à partir de blocs comme dans Minecraft.
1: OK. Donc, ça ressemble peut-être plus au Lego. Là. Tu peux acheter les briques Lego génériques que tu peux faire n'importe quoi avec, mais tu as beaucoup de sets Lego thématiques. Que c'est comme, voici le plan, puis fais-le exactement. Là.
2: Ça ressemble un peu à ça, oui. Okay. Fait que dans Pocopia, c'est ça, on est un ditto. Là, je m'excuse, moi, les noms de Pokémon sont tout en anglais dans mon répertoire.
1: Ouais. Ça, c'est un enjeu, je pense, les noms de Pokémon. Là.
2: Ouais, c'est un enjeu. Moi, je suis habituée en anglais parce que j'ai toujours joué en anglais, puis c'est ce que j'ai appris. Mais maintenant, avec les jeux en français qui sont accessibles, on a la version francophone. Donc, ditto, c'est un métamorphe.
1: Ouais, c'est ça.
2: Ça se fait.
1: Moi, je suis externe à ça. Je suis pas effectivement attaché à aucun Pokémon, mais je trouve que c'est génial, les noms des Pokémon en français. Mais j'ai une amie, Kim, on te salue, Kim, qui, elle, trouve que c'est dégueulasse, comme les traductions qu'ils ont fait des noms en français. Fait que, opinion différente.
2: Ouais, mais je peux comprendre. J'ai un aspect peut-être plus affectif qui fait en sorte que je respecte le jeu de dire que, mettons, un Charizard, c'est un Draco feu. Je suis comme, ah ouais, dragon feu, mais c'est pas un Pokémon dragon.
1: Ah oui, lui, c'est pas Salamèche?
2: Non, Salamèche, c'est le premier, ça, c'est Charmander.
1: OK, Charmander, Salamèche. Voilà.
2: Ouais. Fait que, tu sais, il y a quand même un travail de traduction super intéressant fait dans Pokémon. Puis là-dessus, Pierre-Gabriel Dumoulin pourrait vraiment comme, nous dire plein de choses beaucoup plus intéressantes que moi, puis je suis pas du tout en traduction.
1: Ah, mais... ben écoutez, si jamais il y a de la demande, là, vous pouvez venir sur le serveur Discord de l'Anneau Ludique ou vous pouvez nous écrire en tout temps sur tout sujet, pas seulement celui-là, à l'adresse lagrandeludothèque.cism@gmail.com, lagrandeludothèque sans espace ni accent. .cism@gmail.com. N'hésitez pas. Alors, on revient un peu à Pokémon.
2: On revient à Pokémon.
1: Fait que, on incarne un métamorphe barre oblique ditto.
2: Oui, donc on est un ditto. Dans le fond, on est le ditto en tant que tel. Donc, on va se réveiller dans une cave, dans une grotte essentiellement, où on se dit, ah, oh, on s'ennuie de notre trainer, donc la personne avec qui on s'entraîne.
1: Ouais, les métamorphes, c'est des Pokémon slime blob qui peuvent copier n'importe quel autre Pokémon, c'est ça?
2: Exact. Donc, ils peuvent se transformer en toutes sortes de Pokémon, sauf leur visage, où c'est vraiment deux yeux, une bouche qui sourit un peu niais. Il n'y a rien d'autre qui se passe. Fait qu'on a l'air de ça quand on se transforme en humain. Donc, on est un peu un ditto spécial parce qu'on n'est pas censé pouvoir se transformer en humain ou en toutes sortes de choses comme ça. Et donc, on se transforme en notre trainer, donc la personne qu'on a toujours accompagnée parce qu'on s'ennuie de lui. Et on réalise qu'on ne sait pas on est où, qu'est-ce qui se passe. et on rencontre un Tangrow, donc c'est un Pokémon qui est essentiellement It, le cousin It dans la famille Adams, qui est plein de cheveux.
1: Là, ah oui.
2: Mais là, c'est des lianes à la place, essentiellement.
1: OK, un Pokémon végétal.
2: Un Pokémon végétal qui est comme, oh mon Dieu, t'es le premier Pokémon que je rencontre, on n'a plus de Pokémon, il n'y a plus d'humains, il va falloir qu'on aille...
1: Il n'y a plus d'humains. Mais ton trainer, c'est le dernier. On ne sait pas.
2: On se réveille, il n'y a plus d'humains, il n'y a plus de Pokémon. On a les deux Pokémon qui arrivent, puis on sort de la grotte et éventuellement, on trouve un troisième Pokémon qui est un Squirtle, donc un carapuce, qui est la petite tortue qui fait de l'eau. Et là, il est desséché, donc on apprend à se transformer, entre guillemets, en carapuce. Essentiellement, on reste humain, mais on a une carapace, puis on peut lancer de l'eau.
1: Okay.
2: Et donc, on a le pouvoir de lancer de l'eau. On le réanime un peu. Et là, c'est là qu'on réalise que, ah, ben là, si on réanime le carapuce, on va pouvoir alimenter partout.
1: Mettre de l'eau partout.
2: L'eau partout.
1: Parce que le monde est desséché.
2: Exact. Donc, on est vraiment dans une affaire un peu post-apocalyptique. Là. C'est le désert où c'est qu'on se trouve. Il y a pas de vie, il n'y a pas d'arbres, il n'y a rien.
1: Ouais. Mais là, on connaît... j'imagine que dans l'univers de Pokémon, on ne peut pas penser qu'il y a une guerre nucléaire. Ce n'est pas le genre d'affaires qui existe dans Pokémon.
2: Non.
1: Donc, il y a eu quelque chose, on ne sait pas quoi, puis là,
2: Il n'y a plus de Pokémon. Voilà. Fait que là, éventuellement, l'idée du jeu, c'est qu'on va devoir ramener la nature, ramener l'univers de Pokémon, l'endroit où on est, essentiellement la région qui est la région Kanto, donc c'est pour les premiers jeux. Puis, en faisant ça, on va apprendre à justement lancer de l'eau avec l'arrosoir pour un Squirtle. Éventuellement, pour pouvoir faire des plantes, on va avoir un Bulbasaur qui va apparaître dans des autres herbes. Et on va devoir donc créer plein d'habitats pour avoir divers Pokémon qui vont réapparaître et ramener la vie, essentiellement, et reconstruire aussi les bâtiments, puisqu'on veut que les humains reviennent. On cherche les humains, ils sont pas là. On sait pas ils sont où, mais on se dit, si on reconstruit, des humains vont réapparaître. C'est vraiment ça.
1: Build it and they will come, littéralement.
2: C'est en plein ça. Donc, c'est vraiment ça la prémisse du jeu, essentiellement. Donc, plus on joue, on découvre que, bon, il y a des régions qui sont fermées. Éventuellement, il y a quatre environnements qu'on peut aller remettre en place. Donc, c'est des villes ou des lieux très spécifiques de la région de Kanto de la première génération. Et puis, on va rencontrer différents Pokémon qui ont chacun des pouvoirs. T'sais, Pokémon, on s'entend, chaque Pokémon a ses pouvoirs, ouais. Tout ça, ça change pas. Mais là,
1: ils parlent juste en disant leur nom, hein, c'est ça? Et je suis vraiment pas connaisseur.
2: Non, c'est correct. Non. Mais normalement, c'est ça. Mais okay. Là, vu qu'on est un Pokémon, on comprend les Pokémon.
1: Ah, uh-huh. Quel bel twist.
2: Fait que là, c'est quand même bien. Et chaque Pokémon a vraiment sa petite personnalité. Là. C'est pas juste, il fait pas juste dire Bulbasaur.
1: Ils font pas juste dire Pika Pikachu.
2: Non, ils ont chacun leur personnalité, leur petit quirk. Et là, c'est là où l'aspect plus Sims, de justement s'occuper des personnes, vient être mis en place parce que faut s'assurer que nos Pokémon sont dans des habitats, c'est comme un peu leur maison, dans lesquels ils sont bien, puis ils vont avoir des demandes du genre, moi j'ai faim, moi j'aimerais savoir plus de décoration, moi j'ai plus de lumière, moi j'ai plus d'eau. Donc, il faut les entretenir.
1: Fait qu'on agit à la fois en faisant de la terraformation, donner de l'eau, monter les collines, pousser des plantes, des arbres, puis aussi le mobilier, le design intérieur, la décoration, puis ça.
2: Oui. OK. Puis on s'occupe des Pokémon qui sont là.
1: Puis quand on s'en occupe, c'est-à-dire qu'on leur fait faire des activités, on leur donne des cadeaux.
2: On est surtout dans donner des cadeaux, faire que leur environnement est mieux. Par exemple, à un certain point, il faut que ça soit plus humide parce que c'est très desséché dans une région. Okay, donc là, on va devoir augmenter l'humidité. Comment on fait ça? C'est niaiseux, mais il faut arroser plus de plantes, il faut créer des cours d'eau, et ainsi de suite. Donc, il va y avoir des Pokémon qui ont des demandes très spécifiques. D'autres que ça va être plus, tu leur as fait un habitat, c'est que c'est un paquet de feuilles puis un arbre, puis ils vont être bien heureux là, puis ils vont vouloir un lit. Vont vouloir par la suite peut-être des fruits. Puis c'est tout ce qu'on va faire. Et chaque Pokémon a aussi des fonctions qui peuvent t'aider à améliorer éventuellement l'environnement. Donc pouvoir créer des plantes et tout ça, mais éventuellement c'est aussi pouvoir avoir de la peinture, donc pouvoir utiliser des baies, les transformer en peinture, pouvoir aller peinturer des choses. Tu vas en avoir qui vont te permettre de détruire ou de construire. Il y a le feu, et ainsi de suite.
1: Puis est-ce qu'il y a une mécanique globale du genre quand un Pokémon vient s'installer, il est moyennement content, puis là, si tu transformes l'environnement puis lui donnes des trucs, puis tu le rends content, bien là, ça débloque son pouvoir à lui qui peut te contribuer à toi en te donnant...
2: Non, c'est ça qui est quand même bien, parce qu'il y en a qui vont décider de juste aller chercher le Pokémon pour avoir accès au pouvoir. Par exemple, j'ai besoin, de transformer, mais j'ai des pierres que je veux transformer éventuellement en acier. Ben, j'ai besoin d'acier pour reconstruire un Poké Center, par exemple, qui est le centre de soins. Mm-hmm. Ben, je vais pouvoir prendre mon Pokémon qui fait du feu, le mettre devant ma petite fournaise, puis demander de le faire, même si son habitat n'est pas nécessairement l'idéal. Donc, on a vraiment comme le choix de maxer le plus possible ou pas. Faire la trame principale avec les histoires, c'est pas très long si on décide de pas justement maxer puis de faire vraiment le strict minimum. Mm-hmm. Alors que si on veut vraiment avoir toute l'expérience puis développer tout puis rajoute la couche de nostalgie de moi, je retrouve les régions que quand j'étais jeune et ainsi de suite, puis je dois reconstruire les milieux.
1: OK.
2: Parce qu'il y a ça, on peut reconstruire les lieux qui ont été dans les jeux précédents.
1: Oui, c'est pas des lieux génériques, c'est vraiment des lieux spécifiques.
2: C'est des lieux spécifiques, fait qu'il y a vraiment des villes qu'on reconnaît du premier jeu. Il y en a un, c'est avec le bateau du SS Ain. Ben, il est là, le SS Ain. Puis il faut reconstruire un bateau complet. Là, t'es comme, oh mon Dieu, c'est quoi ça?
1: Ça me prend quoi, du bois? Ça me prend...
2: ça prend beaucoup de matériel. Puis il y a une partie du jeu qui est beaucoup du grinding où on va aller chercher beaucoup de ressources puis transformer les ressources.
1: Puis aller chercher des ressources, ça marche comment? Moi, je bouge mon personnage, j'allais dire humain, mais en tout cas, dito humain.
2: Oui, oui.
1: Puis je le bouge dans l'environnement, je m'en vais à côté des arbres, je pèse sur un piton pour bûcher, puis là, je ramasse du bois. Ou...
2: Ça ressemble à ça. Le bois, on peut le bûcher, on peut ramasser aussi des matériaux qui sont déjà là.
1: Moi, j'ai ça en tête comme Animal Crossing, là, en vue du dessus.
2: Oui.
1: Là, puis, ouais, c'est ça.
2: C'est la même vue. Okay. C'est vraiment pour ça, c'est très similaire. Les ressources, on va les ramasser pas mal de la même manière.
1: Oui, OK.
2: Je veux des fruits, ben, il faut que j'aille sur un arbre puis que je le cogne pour que les fruits tombent. Je veux je veux ramasser des blocs de ressources d'acier. Ben, il faut que j'aille dans la mine. Puis là, bon, au lieu d'avoir une pelle, c'est des points parce qu'on peut se transformer en différents pouvoirs de Pokémon. Puis il y a des Pokémon, c'est de combat, donc ils ont des points. Fait qu'on peut aller faire ça. C'est ça. Il y a ça. On peut aller aussi cultiver des légumes ou des ressources en faisant la terre, ainsi de suite, arroser. On peut se transformer, on peut voler, il y a vraiment beaucoup de choses possibles. Ouais.
1: Puis tu disais qu'il y a une trame narrative, c'est ça? Il y a une séquence de trucs à faire que ben ça débloque des petits morceaux d'histoire, puis
2: Oui, essentiellement, c'est les premières heures du jeu, c'est surtout l'aspect narratif là, au sens qu'on fait une série de tâches vraiment très OK, ben tu dois aller chercher telle ressource pour tel Pokémon, tu dois aller créer tel habitat pour que tel Pokémon puisse venir nous aider pour débloquer XY, Donc, il y a beaucoup une séquentialité dans les premières heures, dans les premières, je dirais, les premiers environnements, il y en a quatre. Mais éventuellement, quand on a fait le plus gros de ramasser tous les lieux et ainsi de suite, ben on va devoir aussi créer, ça c'est le bout qui est un peu étrange, mais on crée une fusée pour pouvoir aller rejoindre les humains parce qu'on se rend compte que les humains sont peut-être dans l'espace. Ouais, parce que l'aspect post-apocalyptique, c'est qu'il y a eu vraiment un dérèglement environnemental. Et donc, les humains ont décidé d'enfermer les Pokémon dans un ordinateur, ce qui est très typique de Pokémon, là, je tiens à dire. Là.
1: OK, ouais, parce qu'il y a toute la série spin-off des Digimon, là.
2: Ouais, non, c'est pas des
1: c'est
2: Digimon,
1: autre
2: c'est autre chose.
1: C'est bon.
2: C'est pas la même.
1: Question
2: c'est
1: d'ignorant.
2: Concurrents, ils s'aiment pas.
1: Ah, c'est même pas les mêmes.
2: Non, c'est pas les mêmes du tout.
1: Incroyable.
2: Non, puis on pourrait parler.
1: Moi qui naïvement pensais que c'était un spin-off des mêmes créateurs.
2: Non, c'est les concurrents. Puis leurs RPG sont excellents dans Digimon aussi.
1: Okay.
2: Ça, ça serait un autre épisode en soi. mais c'est ça, fait que dans Pokémon, une des choses qui existe, c'est qu'on peut mettre les Pokémon dans des Pokéballs, ça tout le monde connaît.
1: Ouais.
2: Mais les Pokéballs, on peut les héberger dans un ordinateur. Essentiellement.
1: Okay.
2: Et donc, pour sauver les Pokémon, entre guillemets, de toutes les intempéries, du fait que les humains, pour survivre, doivent aller dans l'espace, dans le fond, on les met dans un ordinateur. Puis, il y a un hacker qui a mis de si jamais l'environnement permet, les Pokémon peuvent sortir pour pouvoir éventuellement avoir une vie et pas finir.
1: OK. Donc, c'est ce qui est arrivé. D'accord.
2: C'est ça.
1: Les boules de Pokémon, c'est une prison, ça?
2: Oh.
1: C'est quoi la... OK, c'est une question. Hein?
2: Okay, non, ben, ça dépend de c'est qui qu'on parle.
1: Okay.
2: Moi, je pense pas que c'est une prison, parce que normalement, c'est qu'ils acceptent d'être dans la Pokéball. Okay. C'est peut-être ça l'idée.
1: Puis là, quand ils se font mettre dans la boule, c'est comme ça s'ouvre sur un jardin là, verdoyant, magique.
2: J'espère.
1: Ça,
2: moi, dans ma tête,
1: vie,
2: c'est comme les Polly Pocket. Okay? On l'ouvre, puis c'est genre une belle maison, il y a une piscine, il y a tout ce que tu veux. Moi, dans ma tête, c'est comme ça. C'est très débattable. Il y a des personnes qui pensent pas du tout comme ça, puis je comprends. Mais j'aime mieux pas. Puis dans lui, dans Pokopia, on n'attrape pas de Pokémon. On se lie d'amitié avec les Pokémon.
1: Oui, parce qu'on est nous-mêmes un Pokémon.
2: Et voilà.
1: Ça change beaucoup la posture, je pense.
2: Tout à fait.
1: On n'est plus l'humain qui dresse.
2: Non.
1: Comme les animaux.
2: Oui, il n'y a pas de combat, il n'y a pas d'aspect de dressage, il n'y a pas d'aspect d'attraper des Pokémon.
1: Ouais.
2: Puis si on veut, entre guillemets, avoir tous les Pokémon dans le jeu, il y en a environ 300, je pense, c'est qu'on a un Pokédex, donc on a l'espèce de petite encyclopédie électronique qui nous dit combien on a de Pokémon. Puis ça nous dit combien il y a de Pokémon qui va apparaître. Essentiellement, c'est juste comme ça qu'on peut dire qu'on a tous les Pokémon.
1: OK.
2: Fait que
1: ça, c'est quand même un changement de perspective assez majeur que Pokopia apporte par rapport à l'univers Pokémon. Parce que jusqu'ici, on jouait toujours des humains qui attrapaient des Pokémon ou pas?
2: Pas toujours. Il y a eu quelques spin-offs où on jouait des Pokémon.
1: OK.
2: Entre autres, Pokémon Mystery Dungeon, on est des Pokémon. C'est un jeu plus roguelike, si on veut.
1: Wow.
2: Donc là, on était vraiment une équipe de Pokémon ou un Pokémon en particulier qui fait du dungeon crawling. Donc, on se promenait vraiment dans les donjons.
1: On se battait contre des monstres anonymes, pas contre d'autres Pokémon.
2: On se battait parfois contre des Pokémon qui sont moins gentils.
1: Okay.
2: Parfois, c'est plus de la résolution de problèmes que des combats-combats.
1: OK, je comprends.
2: Fait que, c'est très variable parce que ça reste ces Pokémon, donc il faut que ça soit quand même friendly pour les enfants, il faut que ça soit accessible pour les familles. C'est quand même le branding, on va dire. Mais il y a eu quelques jeux de Pokémon où on est un Pokémon, genre Pokémon Dash, où on est un Pikachu qui court. C'est un jeu de course de Pikachu, essentiellement.
1: Puis, qu'est-ce qu'il y a à connaître dans la série Pokémon? À part moi, je sais qu'il y a des Pokémon sur Game Boy qui étaient des RPG tour par tour, où tu te promènes, tu ramasses ces Pokémon, puis là, tu les amènes en combat, puis tu choisis le bon Pokémon pour faire la bonne attaque contre l'autre gars, qui a lui aussi son Pokémon sorti. Puis là, ben, bon, tu essaies de... Uses Thunder, it's super effective. Puis là, bon, tu sais, mais en dehors de ça, je sais pas plus, là. Fait que, y a-tu des jeux complètement différents de ce genre-là?
2: Ça, c'est la beauté et la chose vraiment étrange de Pokémon. Il y a la série principale où c'est vraiment le classique de on est un trainer, on va chercher un Pokémon, on va l'entraîner, puis on va aller battre des gym leaders, donc les personnes dans les gyms qui ont des badges. Et il y a toute la série des spin-offs. Il y en a toutes sortes. On a Pokémon Snap où, au lieu d'attraper des Pokémon, on prend des photos de Pokémon. Puis là, il y a eu un remake pour la Switch, entre autres.
1: C'est comme un safari de Pokémon.
2: C'est comme un safari, puis l'idée, c'est vraiment de prendre des photos. Il y a Pokémon, bon, Mystery Dungeon, dont je parlais, qui est plus, on se promène puis on doit aller sauver des amis dans les donjons. On a Pokémon Rumble, qui c'est des puzzles. On en a que c'est des pixels. J'ai une application, c'est Pokémon Sleep. Essentiellement, c'est je prends des photos de Pokémon qui dorment. Fait qu'il y a toutes sortes de trucs de Pokémon.
1: Bon, ben super. Avec ces informations et ce premier tour d'horizon de Pokémon Pocopia, on va aller à une pause musicale avant de poursuivre à la deuxième heure de l'émission. Pour cette pause musicale, on a de la musique appropriée aujourd'hui. Une chanson qui s'appelle « Monstre » par Fleur Bleue. Monstre au pluriel, parce qu'on se rappelle que Pokémon, ça vient de Pocket Monsters, donc des monstres de poche, tels que la version japonaise l'avait été nommée déjà dans les années 90. Et la deuxième chanson qu'on va écouter, c'est la chanson « Les Pokémon de la première génération » par Joël Martel. C'est littéralement la liste des Pokémon. On se retrouve de l'autre côté pour la deuxième heure à la Grande Ludothèque pour poursuivre cette discussion en compagnie d'Amélie Vallière. 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
1: Vous êtes de retour pour la deuxième heure de la Grande Ludothèque. En compagnie d'Amélie Vallière, on s'intéresse à Pokémon Pocopia, le nouveau jeu récemment sorti dans la grande franchise transmédiatique de Pokémon, dans lequel on doit cultiver notre espace, raffiner notre environnement, donner des bonnes conditions de vie à des Pokémon qu'on rencontre, dans un mélange entre Animal Crossing, ces simulateurs de vie cosy de rapports interpersonnels avec les gens qui nous entourent, et les éléments plus traditionnels de la série Pokémon, notamment la collection de monstres et le fait de trouver ces Pokémon-là dans l'environnement. Amélie, je préparais mes notes en prévision de l'émission, puis ça m'a rappelé le fait que au départ, Pokémon s'était né d'une espèce de passion du créateur original pour la collecte d'insectes.
2: Tout à fait.
1: Hein, c'était un gars qui aimait ça, ramasser des insectes, puis faire sa collection de papillons, puis je sais pas quoi d'autre.
2: Là. De scarabées, puis faire des combats de scarabées, oui.
1: Ouais, c'est ça, c'est ça. Est-ce que ça, c'est une figure qui s'est toujours retrouvée dans la série, parce qu'il y a toujours eu plein de Pokémon, puis le but, c'est de les attraper tous.
2: Hein, oui.
1: Puis tout ça. Est-ce que Pocopia fait quelque chose de différent par rapport à ça? Est-ce qu'on s'intéresse à eux différemment à cause du contexte dans lequel ça se passe?
2: Mais, d'une certaine manière, oui, puisqu'on est vraiment... déjà, on n'est pas à les attraper. On est vraiment à les amener à réapparaître dans l'univers au lieu de devoir les attraper puis les engranger dans un ordinateur.
1: Parce qu'ils sont en dormance, puis nous, on aide à les réveiller,
2: oui.
1: Dans le fond.
2: Dans le fond, c'est ça. Fait qu'en faisant un environnement de plus en plus beau, riche, qui répond à leurs exigences, mais ils apparaissent. Donc, il y a vraiment l'idée qu'on doit se lier d'amitié à eux, qu'on doit les entretenir leur environnement, s'assurer qu'ils sont bien. Donc, on est vraiment dans l'idée de care, d'une certaine manière, à nos Pokémon. Pas que quand on joue à Pokémon, on s'en occupe pas. On s'en occupe totalement différemment si c'est dans l'optique de devoir combattre.
1: Ouais, parce que tu sais, Pokémon, moi, ça m'a toujours un peu, comme je disais, je me suis jamais vraiment intéressé sérieusement à Pokémon, mais je suis comme, ok, fait que toi, tu collectionnes des animaux pour après ça les envoyer dans une arène pour qu'ils se battent.
2: Oui.
1: Tu sais, tu fais des combats de coqs dans le fond.
2: Oui.
1: Mais je veux dire, on n'est pas dans l'optique d'un animal de compagnie là.
2: Oui puis non.
1: Ah ouais.
2: Dans l'univers de Pokémon, il y a quand même l'idée que les Pokémon c'est une forme d'animaux de compagnie ou du moins des amis ou des choses qu'on peut rencontrer. Je pense que c'est vraiment bien mis de l'avant, entre autres dans le film de Pokémon Pikachu Detective, en particulier, qui est basé sur un jeu en plus. Mais il y a vraiment l'idée que l'environnement, il y a les Pokémon qui cohabitent autant avec les humains. Je sais aussi que dans Arceus, Legend of Arceus, dans le fond, c'est un des... Juste avant que Pocopia sorte avec les derniers, c'était un peu cette idée-là de on débarque, on est dans l'aspect très colonisateur et on rencontre les Pokémon. Puis au début, les Pokémon font peur puisqu'on comprend pas trop, on sait qu'ils ont des pouvoirs, ainsi de suite.
1: C'est des monstres.
2: C'est des monstres. Et éventuellement, on commence à les connaître, on fait vraiment comme une sorte de... On comprend la biologie, on essaie de les comprendre, on essaie de comprendre leur habitat et de pas envahir leur habitat, mais aussi de cohabiter avec eux. Donc, dans l'univers de Pokémon, essentiellement, on cohabite avec les Pokémon. Donc, oui, on les attrape pour pouvoir faire les combats, mais on peut les avoir comme animaux de compagnie à la maison, ce qui est très dépeint partout dans les jeux de Pokémon quand on y joue.
1: OK, c'est ça, parce que dans le fond, dans les jeux de Pokémon, nous, on a un Pokémon de départ qui est notre ami, puis notre compagnon, oui. Puis notre buddy.
2: Oui.
1: Puis après ça, on collectionne d'autres Pokémon qui, eux, sont plus... outils.
2: C'est ça, on peut décider d'utiliser vraiment comme des outils ou de toutes les attraper ou peu importe. Mais quand on se promène, par exemple, dans les villes ou dans les villages autour de nous, ben, on voit que les NPC, donc les personnages non-joueurs, souvent, ils ont un Pokémon qui les accompagne. C'est leur meilleur ami,
1: ouais, okay.
2: C'est leur chat, c'est leur chien. Donc, il y a vraiment l'idée de on cohabite avec eux est vraiment présente aussi. Ce qui est différent dans Pocopia, c'est qu'il n'y a aucun humain. Fait que là, on est vraiment dans les Pokémon qui s'occupent des Pokémon.
1: C'est comme si l'humain était l'élément problématique de l'équation.
2: Dans ce cas-ci, oui.
1: Parce que dans le fond, l'humain décide de faire de ce Pokémon-là son animal de compagnie, son ami, puis là, lui, il s'en occupe, puis les autres, il les voit dans une vue utilitaire.
2: Oui, on peut vraiment voir dans cette optique-là l'aspect très pragmatique de, ben moi, je veux devenir le meilleur dresseur de Pokémon, donc je vais aller attraper des Pokémon forts, les entretenir pour qu'ils soient forts, puis ça va être juste ça.
1: Ouais.
2: Y a des variantes qui ont été mises de l'avant dans les versions... par exemple au DS ou à la 3DS, où on avait aussi des concours de Pokémon pour que ça soit des beaux Pokémon. Un peu comme les concours avec les chiens pour les concours d'agilité ou de dressage.
1: Oui.
2: On avait aussi ça qui était mis de l'avant, qui nous permet de s'occuper d'un peu plus de nos Pokémon d'une manière qui n'est pas juste de leur faire récupérer des points de vie puis leur donner des pouvoirs.
1: Oui, ben parlons de ça. Moi, je pense que linguistiquement, il y a de quoi qui se passe avec le mot dresseur de Pokémon.
2: Oui.
1: T'sais? Parce qu'en anglais, ils disent trainer.
2: Oui.
1: Ben, trainer, t'sais, quand tu es dans un gym puis tu fais de l'entraînement,
3: tu t'en vas pas te faire dresser par ton entraîneur.
2: Ouais.
3: I mean, tu peux payer pour ça, mais c'est un genre de service.
2: C'est pas le même genre de gym.
3: Fait que le choix de traduction dresseur, ça semble imposer que le cadre, c'est comme le dresseur de lion au cirque.
2: Mm-hmm. Oui.
3: Tu sais, t'es là pour le dresser, le lion, t'es pas là pour le...
2: Oui, d'où pourquoi? Ben, moi, je trouve qu'il y a beaucoup de problèmes sur les traductions qui ont été faites. Puis là-dessus, il y a nous, les traductions qu'on a au Québec, ils viennent d'Europe.
3: Ouais.
2: Donc déjà là, il y a aussi peut-être un rapport culturel qui est différent, je sais pas. Mais moi, c'est pour ça que j'aime mieux parler de trainer, de gym leader. Donc, c'est au lieu d'être les dresseurs des arénas, c'est les leaders. Puis il y a vraiment l'idée qu'ils ont une équipe, ils entretiennent leur Pokémon. C'est un travail à plusieurs, c'est pas juste une seule personne à battre parce qu'il faut passer à travers plusieurs autres concurrents.
3: Mm-hmm.
2: Fait qu'il y a vraiment des aspects langagiers qui sont un peu problématiques dans les traductions, oui.
3: Oui, c'est ça, parce que là, je regardais ça, je me dis, OK, bien, dans le fond, le rapport à l'animal mm-hmm. qu'on avait dans les premiers jeux de Pokémon, traditionnel, c'était celui du zoo, mais pas tant, c'était plutôt celui du cirque. L'animal
2: ouais,
3: de cirque qui est gardé
2: cirque,
3: en
2: ouais.
3: cage, puis là, tu sors pour performer, puis là, il revient.
2: Oui.
3: The thing they do, là, leur performing mm-hmm. d'artiste, c'est de faire du combat, dans le
2: ouais,
3: fond. T'sais.
2: Dans le fond, c'est ça. Là-dessus, je pense, c'est PETA, je pense qu'il avait sorti un jeu, puis ça s'appelait Black and Blue.
3: Ah.
2: Puis c'était vraiment l'idée qu'on avait des Pokémon puis on les maltraitait parce ouais. que justement on faisait des
3: l'expression anglaise black and blue, c'est vraiment pour dire que t'as été roué de coups, donc t'es rempli
2: ouais.
3: de bleu là.
2: Ouais, c'était vraiment ça.
3: Ouais.
2: Puis je comprends tout à fait la perspective, ça a l'air d'être ça, mais si on est vraiment dans l'univers là, si on va dans la diégèse du
3: ouais.
2: jeu, c'est normal, puis les Pokémon qui vont faire le combat, c'est qu'ils veulent faire des combats, puis ils sont heureux de jouer et de faire ces combats-là.
3: Moi, là, je me méfie mm-hmm. de ces trucs-là. C'est-tu juste moi qui est cynique ou ça me fait beaucoup penser à la stratégie qui est déployée par les mangaka qui font des mangas avec des fillettes hyper sexualisées,
2: ah.
3: qui ont l'air d'avoir 8 ans.
2: Mm-hmm.
3: Ils disent, ah non, mais dans l'univers de la fiction, c'est une sorcière de 250 ans, fait qu'elle est très puissante, là, tu sais, fait que faites-en pas avec ça.
2: Aïe, aïe, aïe.
3: Tu sais, c'est comme, ouais, moi, je pense que c'est une façon de te donner une caution, mais je veux dire,
2: oui,
3: anybody
2: oui.
3: with a brain in 2 minutes.
2: Ouais.
3: Excusez pour l'anglicisme, mais tu sais, je veux dire, ça prend pas longtemps. Ça prend pas la tête à Papineau, on
2: ouais,
3: va dire ça de même.
2: On va dire ça de même. Ben, oui, il y a beaucoup d'excuses, puis de oui, il y a cet aspect-là. Puis en même temps, je veux dire, sinon, ça serait qu'on se promène juste avec les Pokémon. Donc, c'est sûr qu'il manquait quelque chose d'un peu challengeant quand les jeux sont sortis, parce que l'idée.
3: Ouais, c'est que t'en as un à la fois. Il faut que tu les sortes, puis tu les rentres. Puis...
2: C'est ça. Puis l'idée des combats, ça sort pas non plus de nulle part. Là. On parlait de le créateur de Pokémon qui attrapait des insectes. Mais dans l'enfance commune qu'on a au Japon, mettons en banlieue ou quand ils sont à la campagne, ils attrapent vraiment des insectes, puis il y a vraiment des combats de scarabées. Les garçons
3: ils mettent les scarabées, puis ils font se battre.
2: Oui, ils attrapent des scarabées. Plus il est gros, ouais. plus c'est... Fait qu'il y a vraiment comme une mentalité, je pense, très axée dans leur culture qui est associée à ça, que ça s'exporte un peu moins bien.
3: Oui. C'est drôle parce que les normes changent mm-hmm. aussi. Là, t'sais,
2: aussi,
3: pis,
2: oui.
3: Je me souviens, quand on était jeunes, on se faisait dire que... comment je dirais ça? Attraper une fourmi, puis la mettre dans un bol en verre, puis mettre une loupe par-dessus
2: mm-hmm.
3: pour la faire fondre, c'était comme une façon d'expérimenter la découverte scientifique, puis la
2: ouais.
3: méthode scientifique. Puis c'est mm-hmm. comme, ah, ben regarde, tu sais, ton enfant, il s'intéresse. T'sais, puis jamais j'entendrai ça aujourd'hui, je pense. Là.
2: Non. Ben, je pense un des exemples que j'aime beaucoup, c'est fut une époque quand on faisait les dissections en biologie, c'était des vraies parties d'animaux. Là.
3: Effectivement.
2: Puis
3: ça prenait un approvisionnement d'œil de bœuf, je pense.
2: Oui, œil de bœuf, cœur de bœuf, peu importe. C'était souvent chez le boucher. Puis là, je m'excuse pour toutes les personnes que ça peut brimer ou ne pas faire du bien. Mais maintenant, c'est plus le cas. T'sais, je veux dire, on dissèque plus ça, nous, des grenouilles ou des choses comme ça. C'est
3: ouais,
2: plus des choses
3: vrai,
2: qu'on fait en bio.
3: Oui,
2: alors qu'à une époque, c'était comme, ah, ben, c'est normal, prends la grenouille puis on
3: dissecte. Ouais.
2: Il y a aussi un changement, je pense, qui est mis en place.
3: Fait que chaque école, chaque année, se fait shipper 250-400 grenouilles. Tu sais, quand tu y penses, là, c'est comme, ouais, c'est-tu vraiment... Il y en a combien là-dedans qui vont vraiment devenir scientifiques parce qu'ils ont eu la chance de disséquer une vraie grenouille?
2: Je sais pas.
3: C'est pas sûr.
2: je sais pas. Je sais juste, moi, à mon école, le boucher était bien heureux quand c'était ce moment-là dans l'année. Là, parce que c'était
3: bon contrat payant, puis tout va bien.
2: Je passe mon stock que je veux pas. Là, ça va bien.
3: C'est morbide. OK.
2: Fait qu'on
3: revient au monde de Pokémon.
2: Oui.
3: Les Pokémon sont
2: oui.
3: contents de se battre, sont contents
2: oui.
3: de sortir de leur boule, puis ils sont contents de retourner dans la boule aussi. Fait que
2: oui.
3: c'est pas grave. T'sais, ils sont toujours contents.
2: Non, c'est supposé toujours être sur une bonne entente du fait qu'on devient amis avec eux, puis que
3: ouais.
2: c'est attendu d'eux.
3: Fait que Pokopia s'inscrit dans la suite de cette... c'est comme une lame de fond, un peu, là.
2: Mm-hmm.
3: C'est-à-dire qu'au départ, c'était t'attrapes les monstres dans ta poche, puis là, ben ils se battent, puis là, ben le meilleur gagne, puis là, c'est cool. Puis là, ouais, mais c'est quand même grand public, c'est cosy, on a des amis, on s'adresse aux jeunes,
2: mm-hmm.
3: etc. Fait que là, il y a tout ça depuis longtemps qui trouve des façons d'être équilibré, on va dire. Puis là, avec Pocopia, ben, on est vraiment dans ce paradigme-là où est-ce que c'est la bonne entente, l'harmonie. Oui. Puis je pense que le texte officiel sur le site de Nintendo, justement, décrit « façonner une charmante utopie ».
2: Oui.
3: Donc, utopie, là.
2: Oui, oui, ben, dans Pocopia, le
3: c'est
2: opia,
3: pour l'utopia,
2: c'est utopia.
3: Pas pour opium.
2: Non. Mais c'est vraiment l'idée de créer notre utopie de Pokémon. D'où le « il n'y a pas d'humain », là. Ouais. C'est quand même... un des éléments qui fait que la trame avance, de chercher son où les humains, quoi faire pour les ramener. Mais quand on se promène, on peut se trouver plusieurs endroits aussi qu'il va y avoir des écrits ou des restes de journaux, des choses comme ça. Donc vraiment des traces qu'on peut lire, puis on peut voir. Puis il y a de plus en plus de choses qui mettent de l'avant que ben, les humains doivent quitter. Il y a beaucoup trop de problèmes environnementaux. Puis ce qui est logique, là, quand on regarde, ben, il y a la sécheresse, il y a un volcan qui est rentré en éruption, il n'y a plus de lumière, il n'y a plus ci, il n'y a plus ça. Donc là, on se doute, on fait comme « Ah, OK, ouais, c'est post-apocalyptique pour vrai. » Donc les humains ont vraiment fait le mal qu'il y avait à faire sur la planète, puis ils sont partis. Cool, cool, cool.
3: Ah oui, ça nous amène vers des idées sur l'extractivisme, le colonialisme, le capitalisme et tout ça. Mm-hmm. On va explorer ça dans le dernier segment sur notre émission, après notre pause musicale, qui va revenir un peu sur l'origine de la série Pokémon. J'ai trouvé la chanson « Les insectes et moi, on se ressemble » par Navet Confi. Et ça va être suivi tout de suite après par « Champion de l'évolution », un thème récurrent dans Pokémon, par « Les ordures ioniques ». Donc, on écoute ces deux chansons-là et on poursuit en conclusion ensuite sur notre émission sur Pokémon Pocopia avec Amélie Vallière sur les ondes du CISM 89.3 FM La Marge.

0: ensemble dans un jeu finissent par porter un message. Par exemple, une de mes anecdotes préférées que j'arrête pas de donner dans mon séminaire qui s'appelle « Comprendre et créer le jeu vidéo », c'est on regarde un paquet de pratiques autour du jeu vidéo, puis c'est le jeu SimCity par Will Wright. Ben, SimCity est un jeu qui a été hyper critiqué par les conservateurs américains parce qu'ils disent « ce jeu-là est une propagande pour la gauche ».
1: Ah, j'adore.
0: Parce que les transports en commun sont bien trop avantageux, puis ça marche bien trop bien quand tu mets des bus puis des trains dans tes villes. Puis là, tu te dis « OK, est-ce que c'est de la propagande par l'auteur du jeu ou est-ce que l'auteur, il modélise des systèmes puis « Ah, ben regarde, le résultat, c'est que c'est vrai qu'il y a moins de trafic puis de pollution.
1: » Ah, oh, j'adore. C'est un très bel exemple.
0: Fait que c'est ça. Donc, c'est pas de dire, c'est pas d'excuser que les créateurs sont ci pis ça ou veulent vous les dire ci pis ça, mais reste que dans Pokémon, on accumule, là, tu sais, c'est attraper-les tous.
1: Oui, oui, on est vraiment dans une optique d'accumulation constante.
0: Puis le principe de la collection, c'est ça aussi, c'est de pouvoir posséder des exemplaires de tout.
1: Oui.
0: Puis je me demande d'ailleurs si l'exemplaire, tu sais, je veux dire, le modèle derrière Pokémon, c'est de collectionner des insectes. Mais ça, est-ce que ça ressemble un peu à la collection de timbres? Parce que, tu sais, je veux dire, les timbres, ben, c'est, ça prend des exemplaires, puis des ci, puis ça. Puis les insectes, ben, c'est la même chose. Il y en a un certain répertoire. Et c'est plus dur, peut-être, de se déplacer dans la nature pour les trouver que de déplacer chez un collectionneur de timbres qui s'appelle un philatéliste.
1: Philatéliste,
0: oui. Ben, j'avais ça.
1: Me semble que c'est ça.
0: Mais c'est
1: pas
0: fou.
1: Oui, ça...
0: Si jamais c'est pas ça, pas de souci, on va se reprendre la prochaine fois qu'on va parler de Pokémon. Puis c'est ça, donc il y a l'aspect collectionné qui est quand même dans la logique de l'accumulation puis de la possession aussi.
1: Tout à fait, tout à fait. Oui, puis Pokopia, on s'en sort pas au complet non plus parce qu'on est quand même dans l'optique que y en a 300 à trouver, à la différence des collectionnés dans des balles. Là, on est vraiment dans les trouver pour pouvoir les avoir dans notre Pokédex puis dire qu'on les a tous trouvés. Il y a beaucoup de l'accumulation, puis tout est un peu mis de l'avant comme ça, de même si on fait attention puis on veut revigorer, mettons, tous les biomes, les environnements qu'on rencontre, mais il y a toujours l'idée qu'on va construire des maisons, on va devoir mettre des objets dans les maisons, on doit quand même toujours rajouter des choses. Donc, à défaut de collectionner, ben on est toujours dans une optique de on extrait pour pouvoir créer, pour avoir plus d'objets.
0: Oui, il faut extraire des matériaux pour fabriquer des objets aussi, pour maximiser le bonheur de tous nos habitants, j'allais dire concitoyens, mais...
1: Ben, ça peut être concitoyen, vu qu'il n'y a pas d'humain.
0: C'est ça. C'est vrai, dans le fond. Puis, donc, on est vraiment dans cette optique-là. Puis, est-ce que ça change le rapport, le fait que les Pokémon peuvent contribuer eux-mêmes quelque chose? Est-ce qu'on les voit comme une matière qu'on peut extraire pour arriver à d'autres objectifs d'extraction? Je ne sais pas trop où,
1: là. Peut-être pas une matière. Je pense qu'on peut les voir surtout comme des outils, au sens que leur pouvoir, c'est généralement des pouvoirs qu'on ne peut pas toujours mobiliser. Entre autres, par exemple, le feu, ben on peut pas créer de feu. Là. Il nous faut absolument un Salamèche ou un Charmander pour pouvoir allumer la fournaise, pour avoir de l'énergie ou pour utiliser, pour faire un peu justement affiner les matériaux, tout ça. Donc, il y a un aspect quand même d'outils que eux se prêtent vraiment aussi à l'optique de ben, « Hey, donne-moi du bois, je vais pouvoir te le couper pour faire des belles planches. » Ils nous le vendent comme ça, mais ça reste qu'on les mobilise de cette manière-là.
0: Ouais.
1: Il y a toujours cet aspect-là aussi d'extraction, de devoir, ben oui, je vais planter un champ de tomates pour pouvoir te rendre heureux parce que tu vas manger des tomates, mais par la suite, il va falloir que ce champ de tomates-là, ben je l'entretienne, puis que je fais ci, puis j'aille chercher X, Y, Z. Fait qu'il y a quand même toujours un peu cette idée-là d'outils à minimum.
0: Puis nous, on n'a pas de besoin. On est une entité abstraite un peu, là.
1: On mange seulement pour avoir de l'énergie pour faire nos actions, donc quand on utilise nos pouvoirs. Fait qu'on va manger des fruits, mais on pourrait manger des feuilles puis de l'herbe, ça serait pas plus grave. C'est juste c'est moins efficace. Puis on peut cuisiner pour avoir plus de pouvoir, mais à la fin de tout ça, on n'a pas besoin de dormir. On doit laisser le temps passer pour pouvoir faire les constructions, mais c'est du temps réel. Donc, on va aller faire d'autres quêtes pendant ce temps réel-là. Donc, on est vraiment un peu comme un Link qui dort jamais puis qui a pas besoin de manger puis qui a pas besoin de la salle de bain, tout ça. On est omnipotent pour ça.
0: Comme dans Zelda, là, voilà.
1: Aucun souci.
0: Aucun souci. Que... On est là pour briser des pots dans Zelda.
1: Ouais, là, on brise des blocs.
0: C'est ça. Puis, en même temps, ça sort peut-être Pokémon comme univers de la question du colonialisme.
1: Oui.
0: Parce que, ben, tu sais, on n'est pas représentant d'un peuple qui vient soumettre un autre peuple et sa production au service de l'Empire et la colonie. Là, tu sais, il n'y a pas de notion de ça.
1: Non, il n'y a pas de notion de ça. Puis, d'une certaine manière, on pourrait dire que c'est comme un espèce de retour de la nature qui reprend un peu le dessus. Bien entendu, on s'entend, bon, les Pokémon étaient déjà là avant que les humains arrivent, selon les théories, si on regarde les autres jeux précédemment. Donc, on est vraiment dans cette idée-là que les Pokémon reprennent les lieux, se les approprient. Je veux dire, quand on construit les maisons, on dit que c'est pour les humains, mais c'est les Pokémon qui vont vivre devant.
0: Ouais.
1: Donc, on est vraiment dans... On récupère.

0: d'une certaine manière.
1: Donc, on n'a peut-être pas le sens de colonie au sens économique et politique, non. Mais on a quand même l'idée de coloniser le territoire, mm-hmm. de transformer, l'organiser.
0: Oui. On est encore dans cette optique-là, mais il n'y a pas l'idée de, justement, de rapport de pouvoir ou de strass ou... Tu sais, je veux dire, Pikachu n'est pas plus fort ou meilleur que les autres.
1: Oui.
0: On n'est pas là-dedans.
1: Est-ce que tu penses que le fait qu'on incarne un métamorphe qui s'est métamorphosé en humain justifie le fait qu'on ait cette grille-là qui arrive? Tu sais, comme que quand tu te transformes en humain, ben, tu adoptes la mentalité d'un humain, puis tu dis, OK, il faut qu'on soit colonialiste, il faut qu'on extrait, il faut qu'on produise, il faut qu'on... Je sais pas, hein?
0: J'ai l'impression que oui, parce que... Puis là, on peut parler de toutes les cozy games de cette manière-là, ou presque. Là, la majorité des cozy games, on est dans une extraction, dans la transformation des matières, dans... Tu sais, oui, il y a le care de... On s'occupe de nos concitoyens, des personnes avec qui on est, mais on
1: pour s'occuper des gens, ça te prend des ressources à aller chercher pour les utiliser. Sinon, c'est quoi ta boucle de jouabilité?
0: Exact. Ouais. Fait qu'on est toujours dans cet aspect-là, puis c'est souvent du labeur très difficile. Je veux dire, on s'entend, là, couper un arbre, c'est pas facile. C'est une méchante job. C'est jamais représenté comme étant quelque chose de difficile.
1: Ah oui, dans le vrai monde, c'est pas mal plus compliqué que donner trois coups de hache, là.
0: Oui. Fait que c'est sûr que je trouve que c'est très aligné dans comment les cozy games vont percevoir le labeur, puis comment on va percevoir l'extractionnisme puis le colonialisme dans ces genres de jeux-là. Je connais pas énormément de jeux qu'on va dire cozy ou de cozy games qui vont sortir de cette loupe-là pour pas qu'on aille à extraire d'une certaine manière.
1: Ouais, c'est ça. Ça semble un peu inévitable dans la formule. T'sais, si tu veux un jeu non-violent, ben ça va être quoi l'enjeu? Qu'est-ce qui va structurer tes journées et tout ça? Parlant de structurer tes journées, est-ce que dans Pokémon Pocopia, on est toujours en train de faire un projet? Ou est-ce qu'il y a des longs moments où, tu sais, regarde, je me donne le projet de rendre l'environnement plus confortable pour Bulbasaur, fait que là, je prends l'initiative de me faire des tâches?
0: Il y a toujours des objectifs qui sont donnés à chaque jour, puisqu'on est vraiment dans des loops de journée. On a dans le temps réel qui se superpose au temps de l'univers. Donc, à tous les jours, il y a des nouveaux objectifs. On a nos objectifs qu'on se fait donner par des Pokémon ou qu'on décide de faire. Mais à la fin de tout ça, c'est nous qui décidons si on le fait ou pas. Fait que moi, par exemple, là, je suis en train de terminer de faire le super gros building d'une des villes. Ben, ça fait des semaines qu'il doit être prêt, mais j'y vais pas parce que je préfère aller refaire ma plage puis faire mon bateau pour qu'il soit beau.
1: C'est vrai que reconstituer toutes les villes préexistantes ou environnements préexistants, c'est déjà en soi une tâche, là.
0: Oui, c'est déjà énorme. Puis quand on commence à faire ça, on a accès aussi à un autre espace où on peut faire ce qu'on veut. Puis c'est vraiment nommé comme ça, c'est l'espace où on peut créer ce qu'on veut. Donc, c'est vraiment un bac à sable à la Minecraft, là.
1: Oui, OK.
0: Donc, moi, je me doute que cet espace-là va juste être pour ramasser les Pokémon qui me manquent, mais il y en a qui sont déjà en train de créer un autre Minas Tirith, juste en bloc.
1: Minas Tirith.
0: Fait qu'il y a tout ça aussi là, qui est de l'avant, mais le temps est superposé, fait qu'il y a des loops de temps qui se mettent en place, puis ben, pendant qu'on fait un immeuble, si c'est pas nous qui le construisons parce qu'on a acheté un kit, ben ce temps-là, il existe, c'est du vrai temps réel. Ouais. Il faut attendre, par exemple, une heure. Mais pendant cette heure-là, on peut aller se promener puis faire qu'est-ce qu'on veut, c'est pas grave.
1: Ouais. Puis comment est-ce que ça se joue en multijoueur? Est-ce qu'on se branche en ligne, puis là, tes amis qui sont dans ta liste d'amis peuvent venir visiter ton univers? Comment ça marche?
0: Ouais, c'est un peu à la Animal Crossing. On a, dans le fond, les espèces... Il y a des espaces où c'est des rêves, donc on se fait transporter dans un autre espace qu'on peut aller avec des amis.
1: Ah, ils appellent ça vraiment des rêves, là, comme dans Animal Crossing?
0: Dream, là, oui.
1: Wow.
0: Fait que là, c'est des Dream Island ou quelque chose comme ça. Puis, il y a des ressources qu'on peut avoir seulement dans ces lieux-là, mais c'est un des lieux où on peut aller avec des amis. Ou sinon, ils peuvent venir dans notre île spéciale, donc je disais qu'il y a l'espèce de bac à sable. C'est l'espace où on peut avoir tous nos amis pour construire des choses. Mais c'est les seuls endroits multijoueurs. Puis
1: les rêves, c'est comme une version figée, hein, on va dire, de ton espace ou de ton île. Là, c'est-à-dire,
0: c'est une île totalement à côté, là, qui n'a pas les mêmes ressources ou qui n'a pas les mêmes constructions. Puis des fois, il y a des Pokémon légendaires de cachés.
1: Ah, OK.
0: Fait que c'est ça l'intérêt. C'est comme...
1: Ah, mais je veux dire, tes amis ne peuvent pas venir visiter ce que toi, tu as fait dans ta...
0: Dans les autres, il y a une seule région qui est visitable, puis c'est celle qui est libre.
1: Ah, OK. Ouais. Ah, bon, c'est un peu dommage.
0: Personnellement, je ne trouve pas que c'est bien pensé pour l'aspect multijoueur. J'aurais trouvé ça plus intéressant qu'on soit, mettons, deux à pouvoir refaire les régions. Mais ça, je pense que c'est une des critiques qui a été mise de l'avant, d'où pourquoi il va y avoir des DLC qui vont suivre, j'en suis convaincue.
1: Ah oui, OK. Parce qu'en même temps, c'est vrai que si la formule, ou en tout cas un des attraits principaux du jeu, c'est de collectionner des trucs, ben là, c'est compliqué de dire que tu te joins à quelqu'un d'autre qui fait la collection, puis toi, ça donne que t'es là, même si tu participes plus ou moins parce que tu comprends plus ou moins comment ça marche.
0: Ouais.
1: Puis la personne fait juste passer tous les endroits qu'il faut pour ramasser tous les trucs. Puis là, c'est comme, OK, ben on l'a trouvé tous les deux, fait que là, ça va dans la collection des deux, puis là, c'est comme
0: pas c'est clair. Il y a peut-être. Un peu bizarre.
1: Ouais. Il y a peut-être de ça. Pour revenir vers l'esprit plus global de la série Pokémon en général, Pocopia fait quelque chose d'assez différent, mais tu nous avais déjà fait une énumération d'autres jeux qui faisaient d'autres trucs différents.
0: Moi, je pense qu'un de mes préférés, c'est Pokémon Conquest, parce que c'est un jeu tour par tour, mais c'est inspiré de Nobunaga Ambition.
1: OK, ça...
0: Ouais, lui, il est particulier.
1: Ça, c'est l'époque du Japon féodal, dans mon souvenir, où est-ce que tous les États, il y a un nom pour ça, mais je me rappelle plus c'est quoi, au Japon, qui sont tous en guerre l'un contre l'autre. Puis Nobunaga, c'est lui qui va faire l'union de tout ça la conquête de tous les duchés.
0: On va le dire de même. C'est l'unificateur du Japon.
1: C'est ça.
0: Fait qu'il y a vraiment un univers de Oda Nobunaga avec les Nobunaga Ambition, que c'est des jeux de grande stratégie et tout ça.
1: Ouais.
0: Et c'est vraiment drôle parce que essentiellement le designer de Nobunaga Ambition et la personne qui a créé Pokémon, c'est des personnes qui trippent sur leur univers respectif. Donc, le gars de Nobunaga Ambition, il a dit, moi, j'aime vraiment Pokémon, puis j'aimerais ça qu'on fasse quelque chose. Puis, ils ont eu cette espèce de croisement-là qui est vraiment étrange si on connaît pas l'univers de Nobunaga Ambition. Fait que je comprends que ça allait pas du tout lever en Amérique du Nord, mais moi, j'étais vraiment accrochée par ça. Parce qu'on est dans du tactique, un peu comme les Fire Emblem, de on doit déplacer des unités sur des cases. Mais là, on déplace des Pokémon. Il y a vraiment l'aspect de la carte du monde où on a justement la bouffe, le minerai, tout ça. On a des armées qu'on doit envoyer, mais il y a aussi dans des moments où on est vraiment dans des espaces que c'est une carte avec nos Pokémon à nous. Et dans le fond, on incarne un personnage qui doit s'associer avec un Eevee ou je me souviens plus trop quel Pokémon. Et on va devoir conquérir, entre guillemets, toutes les espèces de villes, villages. Et pour ça, il faut battre les armées de Pokémon des autres personnes. Mais c'est fait vraiment mignon. Fait qu'il n'y a pas de choses atroces comme dans un Nobunaga. Alors, on nous épargne quand même. Puis, ils ont vraiment mis l'accent sur... on prend des personnages de Nobunaga Ambition, mais on les associe à des Pokémon. Puis, il faut qu'ils créent des liens avec les Pokémon. Plus ton lien est fort, plus ton Pokémon est fort, plus tu vas pouvoir conquérir. T'sais, moi, j'ai vraiment accroché parce que je suis un peu, on appelle ça un weeaboo, là, un weeb, un otaku. J'aime les trucs du Japon, fait que moi, ça me parlait. Je suis une geek de Japon, d'anime, tout ça. Fait que je connaissais déjà Nobunaga Ambition parce que c'est des jeux de stratégie plus comme à la Age of Empire, mettons. Donc ça me parlait beaucoup. Quand j'ai vu Pokémon, j'ai dit, mais là, c'est ça, faut que je l'essaye. Fait que il y a lui qui est vraiment le seul qui est sorti à ce point-là, puis Pocopia qui est vraiment, on est dans du Sims, il n'y a pas de combat, alors que l'idée de combat est généralement plus ou moins présente. Il y a toujours de la compétition, il y a toujours un aspect un peu de faut courir, faut faire quelque chose pour gagner. Mais l'aspect plus cosy a toujours été un petit peu mis par-ci par-là de, justement, il y avait des versions sur la GameCube ou sur les Wii, que on avait un Pokémon, on avait nos maisons, on pouvait faire un peu l'entretien des maisons puis entretenir des Pokémon. Mais ça n'a jamais été aussi intense puis axé sur un aspect du jeu pour être cosy comme ça. Donc, c'est vraiment... On met vraiment le cosy et la structure, la création de l'avant dans Pocopia, ce qu'il n'y avait pas dans les autres.
1: Alors, on va écouter un montage musical de différentes chansons issues de la série Pokémon pour se faire plaisir.

0: Toi, il y avait Pokémon Mystery Dungeon. Mm-hmm. C'est ça que tu avais envisagé. Puis tu m'avais, quand je t'avais contacté pour faire une émission oui. à la Grande Ludothèque, tu m'avais nommé ce jeu-là comme mm-hmm. étant un jeu sur lequel on pourrait faire une émission au complet. Oui. Ben, peut-être qu'on peut prendre le temps d'en parler quand même. Qu'est-ce oui. que c'est ce jeu-là? C'est un jeu qui se passe dans un donjon. Puis là, toi, tu joues. Là...
1: C'est un roguelike de Pokémon. Donc, on est vraiment dans l'optique de c'est un donjon qui change de carte constamment. Dépendamment de la version de Pokémon qu'on a, parce qu'il y a comme, je pense, il y en a 6 ou 7
0: wow,
1: de
0: ce c'est sort-là. Beaucoup, ça,
1: c'est quand même énorme. Puis les Mystery Dungeons, c'est une franchise en soi par Chunsoft, si je me souviens bien, qui ont leur propre truc. Donc, c'est encore un crossover, là. C'est encore une hybridation. Donc là, on est généralement un Pokémon. Le premier, je pense qu'on est un Pikachu, si je me trompe pas. Donc, on est souvent des Pokémon très connus ou des starters, donc les premiers Pokémon qu'on a. Puis, on doit généralement aller sauver un ami qui est dans le donjon, résoudre un mystère. Et donc là, on est vraiment dans une optique de on va dans le donjon. À chaque fois, le donjon il est généré aléatoirement. Donc, on retrouve des objets, on retrouve des amis, on se fait des amis qui nous accompagnent dans le donjon, on crée nos équipes. Vraiment comme une espèce de roguelike là, ou un dungeon crawler dans lequel on est un groupe. On a chacun nos habiletés, puis on doit aller résoudre des problèmes, battre des méchants, ce genre de choses-là. Donc, c'est très... C'est un crossover un peu particulier parce que j'aurais pas envisagé quelqu'un qui aime Pokémon aimerait jouer à des dungeon crawlers.
0: Ouais, c'est pas naturellement.
1: Non, vraiment pas. Mais c'est comme mettons moi, je jouais déjà à des dungeon crawlers, donc ça a été un beau mix.
0: Comme Nobunaga's Ambition.
1: Parce que moi j'ai les deux extrêmes de jeu où c'est que c'est bien violent ou c'est vraiment mignon, fait qu'il y a pas d'entre deux.
0: Tout ce qui est au bout du radar, oui. Sur le diagramme radar. Là.
1: Exact. c'est vraiment dans cette optique-là. Puis ce qui est intéressant, c'est que les trames narratives sont très de base. Là. On est vraiment loin de ça. Mais c'est l'idée que c'est toujours les aspects aléatoires qui sont mis de l'avant qui font que le gameplay est vraiment intéressant. Parce que même si on a joué 5, 10, 20 fois, il y a toujours un aspect de replay intéressant qui va réapparaître.
0: Puis c'est quoi, on pige des cartes d'attaque différentes ou on pige des cartes de Pokémon différents qu'on summon chaque tour?
1: En fait, on est un Pokémon, ouais. Puis on a un certain nombre d'attaques qui nous est destiné. On va pouvoir gagner des niveaux, avoir plus d'attaques. Mais l'idée est que à chaque fois qu'on se promène, ben, on va comme sauver des amis ou se créer des parties, donc vraiment des groupes qui vont nous permettre de mieux résoudre. Donc par exemple, si j'ai besoin d'un Pokémon qui a l'attaque cut, donc mm-hmm. coupé, ben quand je vais le trouver, je vais pouvoir résoudre le problème de j'ai une bûche qui m'empêche de passer. Ouais. Ça paraît anodin, mais éventuellement, ben, s'il faut qu'on en ait plusieurs puis qu'on puisse avoir une équipe qui tient la route avec plusieurs pouvoirs qui se complètent. Fait que là, c'est de l'équilibrage de à quel point je veux vraiment amener mon Pokémon qui a cote quand j'ai lui qui a cote, mais une autre attaque plus pertinente parce que là, je vais tomber éventuellement plus loin. Donc, ça va être des Pokémon d'un certain type que je vais devoir affronter. Ainsi de suite.
0: OK. Puis, ça me fait penser à la question des Pokémon méchants, ça. Mm-hmm. Là, il y en a dans Mystery Dungeon. Ouais. Il y en a qui sont tes alliés potentiels, puis il mm-hmm. y en a qui sont juste des ennemis qui pourront jamais venir de ton côté. J'imagine qu'ils sont séparés en deux camps comme
1: ouais.
0: ça. Là.
1: Ouais, c'est très manichéen. Là. C'est très ouais. binaire. Il y a les gentils, il y a les pas gentils. Ce que je trouve très dommage, parce que souvent, les méchants, c'est souvent les mêmes types de Pokémon. Fait que c'est des Pokémon qui sont de type dark, donc noirceur,
0: ah ouais.
1: poison.
0: Psycho.
1: Psychique parfois, psychique. Ouais. C'est vraiment tout le temps les mêmes, pas mal les mêmes. Là. Okay. C'est très classique. Puis c'est vraiment comme dans l'émission où c'est la Team Rocket ou une autre ouais. sorte d'équipe. Éventuellement, il y a d'autres équipes. Là. Mais c'est tout le temps des méchants humains qui ont des Pokémon qui seraient méchants. Là, je sais pas comment ils deviennent méchants. On sait pas pourquoi ce type de Pokémon-là est méchant quand c'est pas clair. Je sais pas pourquoi.
0: Ouais,
1: fait
0: ouais,
1: qu'on
0: ouais.
1: on est vraiment dans cette optique-là très binaire.
0: C'est assez essentialiste. Hein? Les mm-hmm. Pokémon ont une essence, puis tous les Pikachu sont gentils, on présume. On en connaît juste
1: généralement,
0: un.
1: Généralement, mais... oui. Il y a quand même dans un jeu de Pokémon, c'était Pokémon DX Shadow, où il y avait des Pokémon Shadow. Donc eux, même si c'était ouais. un gentil Pokémon à la base, il se refermait dans son cœur. Fait qu'on pouvait
0: c'est
1: plus...
0: la version méchante.
1: Oui, c'est ça. C'est comme dans Pokémon Mewtwo, le film. Les clones, ils sont devenus méchants. Là. C'était le même principe.
0: Ça, c'est le chat de la Team Rocket, ça.
1: Meowth.
0: Meowth?
1: Ça, okay, c'est Meowth. Mewtwo, c'est lui qui est psychique des premières générations.
0: Parce qu'il parle, là, le chat de la Team Rocket.
1: Oui,
0: là.
1: C'est le seul Pokémon
0: c'est
1: qui
0: le seul,
1: parle.
0: Le seul. Il y a toutes les 1000
1: oui.
0: Pokémon. Là.
1: Ben...
0: En tout cas,
1: oui, là.
0: Hein, jusqu'à preuve du contraire. Il y en a peut-être deux ou
1: ben,
0: trois. Mais...
1: Mewtwo, lui, il a été créé par des humains. Fait qu'il est capable de faire de la télépathie. Dans le remake du film de Mewtwo contre-attaque, ils ont fait que Pikachu pouvait parler à Ash. Ça, ça a été vraiment controversé.
0: Ah, une décision aussi controversée que les dents de Sonic quand ils ont vu le film d'animation.
1: Ouais, c'est le même genre. C'est le même genre, mais Nintendo sont allés. Nous, on y va, on assume pleinement.
0: Ça n'a été écrit, guys. On va pas réécrire ça.
1: Fait que c'est le seul, techniquement, qui devrait pouvoir parler comme les humains.
0: OK.
1: Ouais. Okay. Ouais.
0: Puis, dans Pocopia, est-ce qu'il y en a des Pokémon méchants?
1: Non.
0: Ah!
1: Il n'y en a aucun.
0: Ça donne comme ça, c'est ça?
1: Ça donne comme ça.
0: OK, bon.
1: Il y a les Pokémon légendaires qui sont impressionnants, qui peuvent être un peu, justement... Il y a les autres Pokémon, on les aime moins parce qu'ils sont comme « Ah, oh, j'ai peur parce que c'est un Pokémon légendaire. » Mais nous, on est ditto, puis on a comme...
0: Quand ils sont légendaires, ils sont puissants?
1: Ou ils sont plus puissants. Ils sont plus puissants, puis généralement, ils sont uniques. Il n'y en a pas d'autres.
0: OK.
1: Fait que, mettons...
0: Fait que c'est l'inconnu, là, puis on... Là,
1: ouais. Puis ça, genre, oh mon Dieu, c'est lui, c'est le mythe, là. C'est bien ben impressionnant. Fait que je pense, en Pocopia, on a les trois oiseaux légendaires de la première génération. On a les trois chiens, chats de la deuxième génération. Je sais pas comment les appeler, parce que ça a l'air d'être des chiens, mais c'est pas des chiens, c'est bizarre.
0: Oui, c'est ça.
1: Mais tu sais, ça revient toujours, les trios, c'est toujours genre feu, eau, puis électrique ou... Ouais. Quelque chose comme ça. Puis il y en a deux autres qu'on voit dans les versions argent puis doré. Fait que Ho-Oh puis Lugia. Puis c'est dans le fond, c'est les seuls qu'on voit qui sont uniques. Mais dans Pocopia, on a juste un Bulbasaur.
0: OK.
1: Fait que c'est... Ils sont uniques, mais pas tant.
0: Ouais, c'est ça. Ils sont uniques, mais il y en a plein d'autres qui sont aussi uniques parmi ceux qu'on rencontre, disons.
1: Exact.
0: OK. Je comprends. Ben écoute, comment est-ce qu'on wrap ça? C'est quoi le mot de la fin sur Pokémon Pocopia? Qu'est-ce que ça amène à l'univers? Est-ce que ça indique quelque chose pour le futur de Pokémon?
1: Ben, moi, j'espère que oui. J'espère qu'ils vont aller vers, justement, plus des hybrides ou des trucs plus cosy. Ils sont beaucoup dans des optiques. Bon, très mercantile de jeux faciles d'accès, par exemple, sur les aspects mobiles. C'est des puzzles, trois Bijouel et compagnie, là, fait qu'il y a trois pièces. Moi, j'aimerais voir plus de trucs cosy. Puis j'espère qu'ils vont mieux s'enligner pour les prochains Pokémon de leur série, parce qu'ils en ont annoncé un pour 2027. Fait que j'aimerais vraiment voir comment ils vont mobiliser l'aspect plus cosy puis création de Pocopia avec le prochain. C'est mon souhait.
0: Fait, est-ce que ça va fonctionner? On ne le sait pas. Mais chose certaine, il y a maintenant d'autres manières de s'intéresser à l'univers de Pokémon avec des jeux comme Pocopia. Ben voilà, c'est tout pour cette édition de la Grande Ludothèque. Merci beaucoup pour ta présence en studio, Amélie.
1: Ben, merci de m'avoir eu.
0: Et nous, on va se donner rendez-vous la semaine prochaine pour d'autres aventures avec d'autres œuvres à la Grande Ludothèque. Mais on va se laisser, avant de suivre vers le palmarès de CISM tout de suite après, on va se laisser avec un dernier bloc musical. Et ce bloc musical-là commence avec une petite anecdote. On parlait du caractère un peu mercantile et capitaliste de la série Pokémon Attrapez-les tous. Ben, ça avait été parodié par un épisode de South Park.
1: Oui.
0: Assez tôt, là, quand c'était vraiment la folie. Ils avaient fait un épisode dans lequel les enfants de South Park entendent parler des Chin Pokémon, qui sont évidemment les Pokémon chinois. Fait que là, ils sont présentés comme ça, les Chin Pokémon. Puis là, les enfants en parlent, puis ils ont des pubs à la télé et tout. Puis un des Pokémon qui est présenté, c'est Chaussure.
1: Oui.
0: Qui est juste vraiment littéralement une chaussure. Puis là, à un moment donné, ils déballent leur carte, là. Puis là, c'est comme « Ah, oh, trop cool, j'ai chaussure! » Fait que là, ma blonde m'a dit « Tu devrais avoir une toune qui s'appelle Chaussure, ça serait bon.
1: » Ouais.
0: Fait que sans plus tarder, donc, dans ce dernier bloc musical, on va avoir la chanson « Chaussure » par Luce, ainsi que « Zoologie », le rapport à l'animal, avec Florence Blain-Mbaillé, et enfin la chanson « Combat » par Mardi Noir. Donc voilà pour la Grande Ludothèque. On se revoit la semaine prochaine. Restez à l'écoute à CISM 89.3 FM La Marge.

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0: Bonjour et bienvenue à cette émission spéciale Festif 2026, le Festival Abbé Saint-Paul, et non pas la festivité en général. Mon nom est Jesse. On est en présence d'Alexis ici.
1: Bonjour, moi c'est Alexis. On est en fait aussi les animateurs de l'émission Le Grand Repos qui a joué toutes les nuits de l'hiver passé.
0: Pas toutes les nuits, toutes les nuits de jeudi.
1: Ah, c'est vrai, ça a passé donc à CISM. Donc on est une émission de musique instrumentale. On fait jouer toutes sortes de musiques qui n'ont pas de mots parce qu'on préfère ça ainsi.
0: Donc vous l'avez peut-être deviné, mais on va faire jouer de la musique instrumentale du festival.
1: Oui, la seule bonne musique. Du festif.
0: Non.
1: Ah, il y a,
0: okay, il y a une très grande programmation quand même avec des
1: très
0: bons
1: grande,
0: artistes.
1: Oui.
0: Mais nous, ce qui nous intéresse, c'est la musique qui n'a pas de mots, comme le dit Alexis. Donc, ils ont quand même le festif a quand même une programmation assez variée en ce niveau-là. On retrouve des artistes qu'on ne retrouve pas normalement dans d'autres festivals au Québec. Ils ont une scène spécifique pour faire jouer de la musique expérimentale, souvent instrumentale, des fois avec des paroles. Mais ce qui se trouve dans le sous-sol du Musée d'art contemporain, donc, c'est une scène intérieure.
1: Très cool.
0: Ouais. Puis, on peut s'asseoir sur... Ben, en fait, en théorie,
1: il n'y
0: a pas de place assise,
1: mais
0: c'est sur du tapis.
1: S'asseoir.
0: C'est sur du tapis, donc c'est vraiment le fun de s'installer là.
1: J'aime ça.
0: Puis, pour des projets plus contemplatifs.
1: Festival tapis.
0: Festival tapis, ça, tu l'as dit. Donc, ouais, il y a des... Sur 2 jours du festival...
1: C'est quel jour, le festif de Baie-Saint-Paul?
0: Le festif de Baie-Saint-Paul, c'est... ça commence le 23 et ça se termine le 26. Donc, c'est du... le 23, ça, c'est un mercredi, je pense.
1: On parle bien sûr du mois de juillet.
0: Oui, du mois de juillet.
1: Oh,
0: ouais.
1: Le mois actuel.
0: Le mois actuel.
1: Est-ce qu'il reste des billets pour le festif, si je veux y aller?
0: Je crois qu'il reste des billets pour certains concerts, mais à chaque année, il y a comme les concerts les plus... du moins, les plus populaires partent en une fraction de seconde. Il faut faire la file pour...
1: Dans une traînée de poudre.
0: Oui, exactement. Je vous recommande, en fait, mais la plupart des shows que je recommande aujourd'hui sont gratuits. Cette scène-là est gratuite.
1: Cool.
0: Puis il y a d'autres concerts, notamment de Flore Laurentienne, pour ne pas le nommer, qui, lui, est payant. Puis probablement qu'il ne reste plus de billets, en fait. Donc, c'est ça. Moi, je vous invite à regarder leur programmation parce qu'il y a quand même presque la moitié de la programmation, si ce n'est pas plus, qui se trouve complètement gratuite, en fait. Donc, tu peux vraiment aller au festif en tant que...
1: Le festivalier.
0: Que festivalier sans avoir de billets. Puis juste aller voir
1: fêtarde.
0: Exactement.
1: Incroyable.
0: C'est vraiment très possible.
1: C'est
0: dans
1: vraiment,
0: le cœur de la
1: ville. C'est possible et voulu. Donc, au cours de l'émission, on va faire jouer de la musique instrumentale d'artistes qui vont être présents au festif de Baie-Saint-Paul.
0: Exactement. Puis, on peut commencer en présentant la première artiste.
1: Yes.
0: On va avoir un bloc de musique qui va suivre avec des pièces de cet artiste-là. On va vraiment prendre le temps de s'attarder à tout le monde. Donc, Laura Masotto, qui est une artiste contemporaine, expérimentale, qui provient de l'Italie. C'est une violoniste. Donc, on entend beaucoup de violon dans ses compositions, mais elle a fait beaucoup de musique de film et d'orchestre, qui mêle la musique électronique avec ses performances de violon. Mmh. Ça se marie très bien avec les petites boucles d'échantillonnage électronique.
1: C'est ça, des boucles d'échantillonnage. C'est assez minimaliste. Elle a déjà travaillé avec Philippe Glass aussi. Donc, on reconnaît beaucoup d'influence de cette musique-là. C'est très cool qu'elle soit au Festif de Baie-Saint-Paul.
0: Très cool.
1: Oui.
0: Quand même, moi, c'est certain que je vais aller me pointer là.
1: C'est sur quelle scène qu'elle joue?
0: C'est sur la scène Solothèque.
1: Solothèque, incroyable.
0: Qui est la scène qui se trouve dans le sous-sol du Musée d'art contemporain.
1: Ah, right, tu l'as dit.
0: Et puis, c'est complètement gratuit à 14h30 le vendredi 24 juillet. Donc, si on fait les calculs, le festival commence le jeudi et non le mercredi, comme j'ai mentionné tantôt.
1: Ouais. Wow!
0: Exactement, Alex.
1: Donc, on se lance ça. On écoute donc la pièce Dark Horse, qui va être suivie de 2020, sortie en 2021. Puis, on va finir avec la pièce Mare Dentro de Laura Masotto. Vous écoutez CISM dans ce spécial Festif de Baie-Saint-Paul.

0: Alors, vous venez d'entendre une sélection de pièces de Laura Massotto, une artiste qui va être présente au Festif de Baie-Saint-Paul. On vous rappelle qu'on présente la musique instrumentale du Festif en ce mercredi après-midi.
1: Oui, cette artiste-là est présente au Festif, mais elle n'était pas présente, malheureusement, au festival que je suis allé voir la fin de semaine passée, que j'ai adoré. Non. Vraiment beau festival au Saguenay. Vraiment, t'as l'air...
0: On peut pas parler d'autres festivals que le Festif Alexis.
1: Mais j'ai adoré mon expérience.
0: Une petite
1: review de...
0: Sais-tu quelle expérience de festival tu adorerais? C'est le festif le 23 juillet.
1: Ben voyons donc.
0: À partir du 23 juillet.
1: J'achète mes billets tout de suite de Scalper. Qu'est-ce qu'on présente après?
0: On présente une artiste, Gwenifer Raymond, qui est une artiste de finger picking. Je sais pas si vous êtes familier avec le terme. C'est en fait, c'est gratter une guitare, mais y aller corde par corde.
1: Le piquer avec concept. Les doigts.
0: Exactement. Tu tires sur les cordes.
1: Piqueur de doigts.
0: Ouais, c'est quand même très viscéral, je trouve son projet c'est du folk horror americana. C'est des termes qu'il utilise pour décrire sa musique. Ça sonne bien différent de ce qu'on vient d'entendre, qui était un peu plus planant.
1: Folk horror, ouais, c'est ça. Ouais. C'est un peu. Ça va vraiment dans les codes de l'horreur. Pas tout à fait de la musique métal.
0: Non,
1: mais...
0: c'est plus dans l'espèce de blues. Blues du Mississippi. La musique traditionnelle, tu vois le genre, là.
1: Elle va jouer à quelle scène?
0: La scène Solothèque encore, le vendredi.
1: Sur le tapis?
0: Exactement. C'est juste après l'autre concert à 17h30 maintenant, le vendredi 24 juillet. Je sais pas, tu vas être où, toi, Alexis, mais moi, je risque d'être là-bas.
1: Moi, je vais être sur mon tapis, couché, à écouter du folk d'horreur.
0: Génial. Alors, on va entendre les pièces Dreams of Rhiannon's Birds et Last Night I Heard the Dog Star Bark. Toutes deux tirées de l'album Last Night I Heard the Dog Star Bark. Je pratique mon anglais aujourd'hui.
1: Tu me fais peur.
0: Alors, allons-y. Vous êtes assez, ISM.

0: Vous venez d'entendre Gwenifer Raymond et ses pièces Dreams of Reynon's Birds et Last Night I Heard the Dodge Start Bark. C'était incroyable. Je me sentais dans mon épisode préféré de Breaking Bad, celui où ils doivent tuer la mouche. Et je dis ça de la meilleure façon possible.
1: Ouais, je me rappelle de cet épisode-là.
0: Ben, c'était incroyable.
1: Ouais, mais il y a des sons qui rappellent en fait le classique son du générique d'ouverture là, de Breaking Bad. Là.
0: Exact.
1: Ouais. C'est finger picking, hein?
0: Finger picking. Finger picking. Piqueur de doigts.
1: N'oubliez pas ce terme-là.
0: Je vais m'en rappeler de celle-là.
1: Donc, le prochain artiste qu'on présente.
0: Qui va être au festif de Baie-Saint-Paul, rappelons-le.
1: Exactement, mais cet artiste-là, en fait, ce groupe-là.
0: Oh! Parce que c'est un groupe.
1: Bah, j'imagine qu'ils vont être plusieurs pour jouer. Là. Si vous entendez la musique, c'est pas une seule personne qui peut jouer ça.
0: Eh ben non.
1: mais non, c'est un artiste solo avec un groupe qui va jouer en même temps, en fait, que Gwenifer qu'on vient d'entendre. Fait qu'il y a un choix difficile à faire. Là.
0: Quel choix tu vas faire?
1: Ah, je sais pas. Moi, je suis comme intéressé par Gwenifer là, pour l'instant. On n'a pas encore entendu le prochain artiste, mais. Bon.
0: Moi aussi, à la j'ai dû faire des choix très très difficiles entre des artistes.
1: Je t'ai dit qu'on parlait pas de ce festival-là, Alexis.
0: Mais si j'ai envie.
1: Non, on passe à autre chose.
0: Il y a de la censure dans cet épisode-là.
1: Oui, il y a de la censure aujourd'hui. Donc, on parle du groupe de l'artiste Adrian Quesada, qui va jouer l'album Trio Asesino. On parle de soul psychédélique, funk. C'est un artiste qui vient de Chicago.
0: Chicago.
1: Puis c'est un cofondateur du groupe Black Puma.
0: Black Puma, bien sûr, classique groupe de soul psychédélique.
1: Exactement, Alexis, ça tu l'as dit. Puis vous comprendrez que c'est pas sur la même scène que les concerts qu'on a présentés précédemment, puisque c'est en même temps. Ça causerait un problème. Donc c'est sur la scène. Pauvre Gwenifer qui se fait enterrer par un groupe de psychédélique soul.
0: Mais ça fera un beau mélange, les deux, je trouve, parce que les deux, c'est à la guitare.

0: Oui, mais ils ne suivent pas le même rythme. C'est ça le problème. C'est le seul problème.
1: Peut-être de la polyrythmie, comme le bon spectacle dans de
0: Non.
1: Que j'ai
0: on
1: vu,
0: parle
1: j'ai
0: pas.
1: Adoré. Il va-tu avoir de au festif?
0: Non, mais il l'avait l'année passée. Il l'avait l'année passée.
1: L'année passée, quand ils étaient inconnus.
0: Personne
1: ne les connaissait.
0: C'est sur la scène micro-brasserie de Charlevoix, qui est gratuite encore une fois, mais celle-là est à l'extérieur, donc pas de tapis. Ah, mais si je me souviens bien, les dernières années, il y avait du gazon synthétique.
1: Mais ça, c'est un peu du tapis.
0: C'est un peu du tapis. C'est là
1: le festival tapis. Hein.
0: Ouais.
1: Il devrait le renommer. Donc, si on revient aux membres fondateurs de Black Pumas, qui va donner un show en trio. Moi, j'ai écouté son album qu'ils vont jouer en intégralité au festif. J'étais à la job. C'était très bon. C'était assez cinématographique. Une espèce de... On se sent là, dans la banlieue américaine, dans les espèces de grandes terres sauvages.
0: Dans le soul. C'est
1: dans
0: ce
1: le soul.
0: On se sent dans le soul.
1: Je sais pas si je dis ça, là, mais en tout cas, c'est très cinématographique. Il y avait des images dans ma tête.
0: Il y avait des images dans ta tête. C'est génial, ça.
1: Absolument.
0: Ben, j'espère qu'il va y avoir des images dans votre tête à vous aussi, peu importe où vous êtes, à 4h30 cet après-midi. Donc, on va écouter les deux dernières pièces de l'album. C'est ça la sélection que j'ai fait. Moi, ils m'ont
1: tu nous vends les punchs.
0: Ils m'ont quand même plu, donc vous allez avoir le punch final de l'album. Donc, les pièces Turn It Down. Turn It Down, c'est comme ce qu'on dit. Mais il y a comme un ED à la fin de Turn. C'est comme au passé.
1: Turned.
0: Ouais, c'est ça.
1: Turned.
0: Ouais, c'est ça.
1: Très bien.
0: Puis la pièce Italie.
1: Oh!
0: Ouais. Comme le
1: pays. Comme le pays.
0: Le pays, en fait, d'où Laura Massotto vient. Tout est comme connecté là, dans notre épisode.
1: Hey, mais c'est une bonne programmation.
0: Ouais.
1: Avec plein de liens entre les artistes.
0: Exactement.
1: J'adore ça.
0: Et donc, c'est un rendez-vous vendredi, le 24 juillet, scène micro-brasserie Charlevoix à 17h.
1: Au Festif de Baie-Saint-Paul. Exactement. Vous écoutez le spécial hors-série du Grand Repos aux ondes de CISM 89.3 La Marge. On est l'été. Salut. À tout de suite.

0: Bon, ça, c'était fini. Vous êtes à l'écoute de CISM 89.3. Vous venez d'entendre les 12 accords de Adrian Quesada et son band qui vont bien sûr être au festif de Baie-Saint-Paul à la fin de ce mois-ci. Quelle date déjà, Jesse?
1: Vendredi le 24.
0: Vendredi le 24 juillet 2020, chiche. Et puis, donc voilà, c'était ces deux pièces, Turn It Down et Italy, qui ferment son dernier album.
1: Oui, puis on rappelle qu'il se déroule en même temps que le concert de Gwennifer. Je ne sais pas si toi, Alexis, tu
0: peux te faire une idée. Je pense que ça va faire un véritable Barb and Hammer, cette situation-là.
1: Oui.
0: Barb and...
1: Barb and Hammer. J'ai aucune idée à quoi tu fais référence, donc je ne pourrais pas t'appuyer là-dessus. Okay. Même si je viens de dire oui. Là.
0: Envoyez-nous un courriel au legrandrepos@gmail.com si vous comprenez ma référence. Merci.
1: Oui, ben j'ai hâte de voir si ça va intéresser les personnes. Dans le fond, le choix qu'on a à faire principalement, c'est entre ces deux concerts-là, qui se déroulent en même temps. Donc, vous avez le choix entre le tapis du sous-sol du musée d'art contemporain.
0: Donc, vrai tapis.
1: Vrai tapis ou le gazon synthétique de la scène microbrasserie
0: Charlevoix. Donc, tapis synthétique, mais qui reste un vrai tapis.
1: Oui, oui. J'imagine. Il faudrait checker la définition exacte de tapis, mais je crois que ça peut être considéré comme
0: le festival tapis. Moi, je t'avoue, je suis jamais allé au festif. Je suis juste allé à la... Mais j'aimerais vraiment
1: Alexis,
0: ça...
1: on peut pas parler de ce festival.
0: J'aimerais ça éventuellement aller au festif parce que c'est vraiment plus cool. Right?
1: Exactement. On parce est proche de l'eau à Baie-Saint-Paul.
0: Proche de l'eau.
1: Ça, c'est très le fun.
0: Pas proche d'un petit ruisseau. Tu sais, c'est quoi que tu fais avec un petit ruisseau? Tu peux littéralement te noyer, genre. Puis ça a littéralement noyé du monde aussi.
1: OK, on parle pas de ça.
0: OK, parfait. T'es proche d'un ruisseau et il y a des shows sur des balcons, genre?
1: Ouais, ben il y a des shows dans des cours arrière et tout. Puis notamment, en fait, là, on s'en va vers... Tu nous pointes vers quelque part d'intéressant. On
0: vous?
1: A le prochain concert que je présente se déroule sur le quai Bell.
0: Un quai?
1: Le
0: de
1: quai
0: la compagnie Bell?
1: De la compagnie Bell.
0: Incroyable.
1: Donc là, tu te trouves vraiment comme entouré d'eau. Là. Ce qui se passe, c'est comme dans le milieu du quai.
0: Ah ouais.
1: Puis...
0: Attends, tout le monde fit sur un quai?
1: Ben pas tout le monde, pas tous les festivaliers, donc arrivez tôt.
0: Il y a quand même quelques festivaliers.
1: Mais oui, il y a quand même quelques festivaliers, mais il y a quand même au moins comme peut-être 50 personnes, entre 50 et 100 personnes qui peuvent rentrer. Ça peut se pacter un peu plus. Donc la prochaine artiste qu'on présente, on passe au samedi le 25 juillet.
0: Oh, ça c'est le lendemain, ça.
1: Exactement.
0: Wow.
1: Puis à 12h45 sur le quai Bell, on a l'artiste Bushra Kayeksha.
0: Yeah.
1: Pardonnez ma prononciation si j'ai pas les mots exacts.
0: C'est tout pardonné.
1: C'est une pianiste. Une pianiste, donc, sur le bout du quai.
0: Ben,
1: quand même
0: non.
1: Intéressant.
0: Le piano, il va... Ben non.
1: Ben, il y a déjà eu Jean-Michel Blais par le passé.
0: Ouais, sur un glacier.
1: Non.
0: Ah,
1: sur
0: non,
1: le quai,
0: c'est pas
1: sur
0: lui,
1: le
0: ça.
1: Quai Bell. Okay. Non. Tu penses peut-être à Ludovico Einaudi, ça se peut-tu qu'il ait joué sur un glacier? Ouais.
0: J'aimerais ça qu'il y ait le glacier Bell.
1: Non, ben... donc, c'est ça. Contemporain, classique. C'est une artiste d'Istanbul. Donc, il y a quand même des sonorités Nils Fromm, tu sais, minimaliste, néoclassique.
0: Nils Fromm, c'est bon, ça.
1: Du piano avec du felt là, dans les enregistrements. Là. C'est du...
0: C'est quoi, ça, du felt?
1: Du feutre.
0: Ah, oh, feutre.
1: Qui donne un son capté de près. Là.
0: Ouais.
1: Puis des manipulations électroniques. Ouais. Donc, on va vous faire jouer ça. On a deux pièces. La pièce Unrooted et la pièce Fernway.
0: Je sens que cet artiste-là fit vraiment beaucoup dans notre programmation normale du Grand Repos à CISM.
1: Ouais. Ouais. Donc, on vous invite à l'écouter.
0: À l'écouter. On va être de retour en onde en septembre. Ou fin août.
1: Peut-être fin
0: dans
1: août.
0: La prochaine
1: peut-être
0: saison
1: fin août.
0: De CISM 89.3 à la marge.
1: Tard le soir, donc planifié.
0: On ne le sait pas encore, ça.
1: On ne le sait pas encore, mais...
0: Seulement, on joue la nuit. Je ne sais pas pourquoi ils nous mettent la nuit, mais on joue la
1: nuit.
0: Ils
1: essaient de nous faire taire.
0: c'est de la censure.
1: Exactement. Donc, on vous rappelle que vous êtes sur un épisode spécial festif.
0: Ah oui.
1: On présente la musique instrumentale du festif. Donc, on y va.
0: On le rappellera jamais assez.
1: Avec Bushra Kayeksha.
0: OK, à tout de suite.
1: À CISM.

0: Alors, vous venez d'entendre deux pièces de Boshra Kayoksha. C'est une pianiste qui va être présente au Festif de Baie-Saint-Paul. Donc, sur le quai, c'est un rendez-vous à ne pas manquer, samedi le 25 juillet, à 17... Non, pas 17h30. Là.
1: Est-ce que c'est un spectacle gratuit dont il reste les billets?
0: C'est un spectacle gratuit dont il n'a pas de billets. C'est à 12h45 le samedi.
1: Sur un quai?
0: Sur un quai. Donc, c'est
1: est-ce que c'est possible de voir le spectacle à partir d'une embarcation nautique?
0: Oui, c'est possible.
1: Wow!
0: Oui. À chaque année, ça se produit.
1: Tu vois, à mon festival, il n'y a pas d'embarcation nautique.
0: Non, c'est pour ça que notre festival, le festif, est meilleur.
1: Je commence à changer mon point de vue.
0: Oui, oui. Je vais prendre juste une embarcation nautique.
1: Oui, l'embarcation nautique m'achète.
0: Oui, oui. Peut-être que tu seras présent au prochain concert. Celui de Amidang.
1: Oui, Amidang, donc on parle bien sûr de cette sitariste.
0: Oui, c'est une sitariste.
1: C'est très cool que le festif
0: invite une sitariste.
1: Invite une sitariste. Oui, oui, oui. En fait, je pense pas que j'ai déjà vu de sitariste en concert. J'aimerais beaucoup ça.
0: Oui, ben, ça va être l'occasion de le faire sur le tapis de la scène Solothèque. Dans le musée d'art contemporain. Donc là, tu ne pourras pas apporter d'embarcation nautique. Donc,
1: non, mais je peux m'asseoir sur un magnifique tapis pour apprécier la musique de cet artiste qui a donc des liens entre New Delhi et les États-Unis. Elle joue donc dans les deux endroits. Musique expérimentale aussi, donc avec de l'ambient.
0: Oui, je pense que c'est comme l'artiste la plus peut-être expérimentale qui frôle. Ben, en fait, c'est des gammes... On quitte le monde. C'est une rencontre entre l'oriental et l'occidental.
1: Oui, il y a clairement la partie musique traditionnelle indienne dans sa musique, mais il y a également beaucoup d'exploration électronique.
0: Synthétiseur et tout.
1: Synthétiseur, plus dans la plastie du son à partir des enregistrements donc de son instrument.
0: Oui. Ouais, puis en fait, c'est ça. C'est également une vocaliste. Donc, son dernier album qu'elle a paru. Ben, il y a des paroles sur chacune des chansons, sauf une chanson.
1: Mais ça, c'est un point négatif. Ça.
0: C'est peut-être un point négatif pour nous à notre émission qui présente juste de la musique instrumentale, mais par chance, son album qu'elle avait publié...
1: Il y avait une interlude d'une minute.
0: Exactement.
1: Dis-moi pas.
0: Il y avait une interlude d'une minute, mais elle a aussi des albums complètement instrumentaux. Nous autres, on pige dans ces albums-là.
1: On pige, oui, dans les interludes et dans les albums instrumentaux.
0: Oui, ben, j'ai pas mis l'interlude à l'émission. Mais... Donc, on vous avertit, amateur de musique instrumentale, qui va, si vous allez voir son concert, il y a des potentiels, il y a des chances qu'il y ait des paroles, peut-être.
1: Petit bémol.
0: Oui, mais ça doit être tout autant intéressant quand même.
1: Absolument, et je rappelle, sur un tapis.
0: Oui, sur un tapis de la scène Solothèque.
1: On peut être debout aussi.
0: On peut être debout, oui. Samedi le 25 juillet à 17h30.
1: Parfait. Quelles pièces on vous fait entendre, donc, de Amidang? Il y a Raïman.
0: Exactement.
1: Qui va être suivi d'une courte pause publicitaire. Restez en onde, s'il vous plaît.
0: Oui, il va y avoir un phénomène publicitaire et après ça, il y aura la chanson Sony.
1: Oui, de Amidang, on revient juste après. Vous êtes bel et bien au Grand Repos, 89.3 La Marge.

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0: Vous étiez à l'écoute de deux pièces d'Ami Dagne, Raymond et Sonny. Quelle joie, bien sûr, à la sitar plus électronique. Et quel jour aussi au festif de Baie-Saint-Paul. De Baie-Saint-Paul, bien sûr. Wow. Baie-Saint-Paul, ce festival dont nous faisons la promotion aujourd'hui.
1: Oui, exactement. Dans le fond, on continue notre épopée à travers la musique instrumentale du festif. En ce mercredi, on est rendu le soir, là.
0: On est rendu en début de soirée, le 8 juillet.
1: Ouais. Donc on est rendu en fait à présenter deux artistes maintenant plutôt qu'un, qui sont deux groupes, ben un groupe et on pourrait dire que c'est deux groupes québécois, qui sont des shows payants en fait.
0: Mm-hmm. Qui sont sold out.
1: Donc on vous encourage à ne pas aller acheter des billets pour ces concerts-là puisqu'il n'y en a plus.
0: Il n'y en a plus, mais si vous connaissez un bon petit scalper local, c'est correct.
1: Peut-être que vous allez trouver des billets. Mais c'est des artistes, sinon, qu'on peut voir à travers l'année, un peu partout, à travers la province. Donc, notamment le groupe Patch.
0: Patch.
1: Je
0: ne
1: sais pas si vous avez déjà entendu parler. Ça a joué beaucoup ici à CISM. On en a joué à notre émission.
0: Mm-hmm, on adore Patch.
1: C'est un groupe de musique qui électronique qui mêle... crowd rock, ambiant, techno, ça va mm-hmm. piger un peu partout ses influences avec des synthétiseurs modulaires. Puis c'est quand même le fun à voir en show. Ils sont plusieurs musiciens.
0: C'est très énergique, c'est un quatuor, je pense.
1: Ça sera à débattre le nombre de.
0: Ce sera
1: le nombre de participants.
0: D'accord, il n'y a pas de chiffre officiel. Mais voilà, très très énergique, des gros jams entre eux autres. C'est vraiment c'est un groupe très très solide.
1: Ouais, puis très, très québécois.
0: Très QC.
1: C'est sur la scène SiriusXM le samedi 25 juillet, juste avant le groupe We Are Wolves.
0: Nous sommes les loups.
1: Ouais, nous sommes les loups. Mais ceux-là, on ne les fait pas jouer à l'émission. Trop de paroles.
0: Trop de mots.
1: Puis ensuite, on va jouer une pièce de Flore Laurentienne, qui est un projet qu'on aime beaucoup, qu'on a beaucoup fait jouer ici à notre émission Le Grand Repos.
0: Beaucoup fait jouer.
1: Aux heures nocturnes, à l'hiver passé.
0: Voilà, oui. Donc projet on peut qualifier de néoclassique. Est-ce que son dernier album, tu le qualifierais de néoclassique par contre?
1: Oui, quand même, il y a beaucoup d'instruments à cordes. On mélange en fait, c'est du classique contemporain où on mélange des instruments à cordes avec les vieux synthétiseurs, avec plein de petits des synthétiseurs qui ont comme des petits défauts, là, des bons synthétiseurs analogiques des années 70.
0: Ça reste une écriture qui rappelle l'écriture classique. Mais quand même avec plein d'éléments contemporains et modernes. C'est un peu plus expérimental, cet album-là.
1: Exactement. En fait, moi, j'ai eu l'occasion de voir leur dernier concert à la Maison Symphonique. C'était quand même...
0: C'était comment, donc? Je pense pas qu'on s'est parlé
1: depuis. C'était
0: quand
1: même super. C'est quand même... On n'en s'est pas parlé depuis.
0: Ouais.
1: Mais c'est quand même comme le point culminant, peut-être, là, de la carrière de Mathieu David Gagnon, en fait, qui est le compositeur derrière le projet. On n'a pas tellement le temps d'en parler aujourd'hui, mais... Si vous étiez là, moi aussi j'étais là. Puis j'étais quand même bien placé.
0: T'étais où?
1: J'étais comme dans la rangée C, là, sur le parterre. C'est comme...
0: C?
1: Étrangement, c'est comme pas la troisième rangée. C'est comme la cinquième, sixième, mais comme c'était très proche.
0: C'est bizarre, ça.
1: Ouais, c'est bizarre. On s'attendrait que ce soit A, B, C, tu sais.
0: Mais ça commence à...
1: Je sais pas c'est quoi qu'il y a avant le A. Si vous le savez, en fait, appelez-nous. Appelez
0: si
1: à CISM savez, directement. Non?
0: Vous sachez. C'est la Maison Symphonique. Donc, mais là, ce ne sera pas la Maison Symphonique.
1: Non, c'est pas la Maison Symphonique.
0: C'est dans quelle salle qui joue
1: C'est vendredi le 24 juillet à Scène Loto-Québec, qui n'est pas vraiment une salle.
0: C'est-tu la grosse scène?
1: Non, je pense que c'est un chapiteau, en fait.
0: C'est un chapiteau?
1: J'ai l'impression. Mais là, prenez pas mes mots pour du cash, comme on dit.
0: Ah non, on dit ça souvent.
1: Puis ensuite, on va recevoir Ulysse Ruel Orchestra, qui va venir nous parler de son projet. Qui joue aussi à la scène Zolotech, la fameuse scène du Musée d'art contemporain sur du tapis. Mais juste avant, c'est ça. On va attendre Bon voyage de Patch et Petit matin de Flore Laurentienne. À bientôt.

0: Alors, vous étiez à l'écoute de Patch et de leur pièce Bon Voyage et de Flore Laurentienne avec sa tune Petit Matin que vous pourrez entendre, bien sûr, au Festival Festif de Baie-Saint-Paul. Mais c'est pas tout ce que vous pourrez entendre à ce festival-là, right?
1: En fait, il nous reste un dernier artiste qu'on a gardé pour la fin.
0: Un tout dernier, mais non le moindre.
1: Il s'agit du projet Ulysse Ruel Orchestra qui va jouer samedi le 25 juillet, encore une fois sur la scène Solotech. C'est là qu'il y a comme du tapis.
0: Le beau tapis, oui.
1: Dans le sous-sol du musée. D'ailleurs, imagine s'il n'y a même pas de tapis quand on va là-bas, ça serait quand même...
0: Non, c'est sûr qu'il y a du tapis.
1: Dans mes souvenirs, il y avait du tapis.
0: Ouais, c'est sûr.
1: À 14h30, Ulysse Ruel Orchestra, c'est un projet solo d'Ulysse Ruel qui, en fait, c'est beaucoup d'harmonica.
0: C'est beaucoup ça. Hein?
1: Beaucoup d'harmonica, ouais. Avec des pédales d'effet. Des pédales d'effet. Donc, on a une rencontre avec... un peu comme Amidang, mais genre Amidang, c'est du sitar. Mais là, c'est de l'harmonica, c'est
0: Est-ce
1: ça.
0: Que tu connais Amidang?
2: Non. Donc, tout de suite après ça, je m'en vais googler ou chercher ça sur Internet, c'est sûr.
0: Et je pense qu'on l'a même pas dit. On a Ulysse Ruel en appel avec nous, live, pour répondre à toutes nos questions sur son projet. Bienvenue, Ulysse Ruel, au grand repos.
2: Merci beaucoup, les gars. Merci.
0: Yes, donc c'est ça. Donc tu vas faire un set.

0: au sein de ce groupe-là. Puis après ça, ben, j'ai continué, après la fin de ce projet-là, j'ai continué par moi-même à explorer l'expérimentation avec l'harmonica et les pédales. Puis je vous dirais que ben, ça ne fait que s'empirer depuis, dans le
1: De pire en
0: sens où,
1: pire.
0: dans le sens où les pédales se multiplient et les expérimentations se multiplient. Et puis, ben là, dans le fond, c'est ça. Depuis quelques années, j'ai la ferme intention que ça sorte un peu du sous-sol pour se rendre à plus d'oreilles et plus développer ce projet-là. C'est ça, là, que ça passe de passe-temps à un vrai projet musical. Chose qui réussit assez bien à date. Puis c'est ça, là, dans le fond, voilà. Voilà, c'est un peu l'historique de ce projet-là.
1: C'est ça, je veux dire pour les auditeurs pour les auditeurs et auditrices qui voudraient te découvrir, tu as un album live sur ton Bandcamp. C'est live à Québec, c'est dans quelle salle déjà?
0: C'est un endroit qui s'appelle la Charpente
1: La
0: des
1: Charpente des
0: Fauves.
1: Fauves, ouais.
0: C'est en fait, comme disent les jeunes, shout-out la Charpente,
1: Absolument.
0: parce que dans le fond, c'est un lieu qui diffuse les arts interdisciplinaires, multidisciplinaires à Québec. Donc, ils sont vraiment ouverts pour toute la communauté artistique. Fait que en tout cas, bref, j'ai eu la chance de faire une résidence là-bas. Pour justement développer un spectacle et tout ça, puis développer mon projet. Puis en sorte, ben, ce que vous retrouvez sur mon Bandcamp, c'est ma sortie de résidence, dans le fond, mon spectacle de sortie de résidence. Chose intéressante, peut-être, à noter, c'est que avec ce projet-là, dans le fond, j'essaye, ben en fait, je suis très motivé, moi, en général, par tout ce qui est éphémère, par tout ce qui est un peu risqué, par tout ce qui n'est pas figé dans le temps. Donc, ça fait que ce projet-là est un projet improvisé, l'Israël Orchestra. Puis aussi, je me suis demandé si j'allais sortir des albums, justement. Moi qui a pas, qui, c'est ça, qui essaye de figer le moins possible les trucs. Et donc, je me suis dit, bon, que j'allais, oui, peut-être sortir des trucs sur les plateformes, mais que ça allait être potentiellement uniquement des spectacles enregistrés, donc des spectacles intégraux, ouais, enregistrés et mis sur Internet et non pas des albums conçus comme tels à proprement parler, dans le fond. C'est des moments qui sont raw, qui sont pas montés, là, puis qui sont mis sur les plateformes, ouais.
1: C'est ça, il y a vraiment quelque chose de très beau dans cette brutalité-là, si on veut, dans ce moment-là. J'ai remarqué aussi que tous tes albums, c'est vraiment spécifié, enregistré live. Donc, c'est ça, c'est vraiment un moment avec toi-même, avec le risque. On te sent évoluer dans ces demi-heures-là. Donc, ouais, c'est ça. Je me demandais justement là, si on pourrait entendre un jour un album vraiment studio de ce projet-là, ou c'est vraiment pas dans les plans.
0: Non, c'est ça. Ben pour moi, c'est un projet justement très, ben c'est ça, dans l'instant, très, c'est ça qui me motive en fait là. Puis ça vient sûrement de mon background. En fait, j'ai fait plusieurs affaires là, plusieurs études ou plusieurs projets, dont des études en arts visuels où je faisais beaucoup d'art performance dans ce temps-là. Donc, ça fait un bout là, ça fait longtemps de ça, mais il restait quand même ça, cette espèce de... Je pense qu'on le sent un peu dans le projet, que ce qui est important pour le projet, c'est vraiment le moment que je passe avec le public à construire ces atmosphères-là, construire ces pièces-là en direct, puis la pièce qui va être construite, ben, dans le fond, c'est la pièce de ce spectacle-là et c'est tout. Dans le fond, elle se reproduira pas deux fois, là, en fait.
2: Ben c'est ça, en fait, ça mène à ma question. Parce que là, tu viens de parler d'artiste sonore, ben d'art sonore, en fait. Est-ce que tu te considères comme un musicien? Ou
0: Oui.
2: comme plus un artiste sonore? Tu sais, il y a comme une espèce de pont là, qui est comme flou, là. C'est comme deux mondes
0: Oui.
2: différents, là.
0: Ben, dans le fond, c'est une question que quand j'ai commencé, justement, là, je vous parlais de moi qui a développé ce projet-là un peu malgré moi dans mon sous-sol à expérimenter puis à essayer des affaires. Puis ça, c'est à un moment donné, je me suis dit, bon, j'ai un projet.

0: entre les mains. À un moment donné, j'ai constaté que bon, cette affaire-là, c'était un projet musical, artistique du moins. Puis je me suis demandé moi-même, donc ta question est vraiment pertinente et logique en ce sens où moi-même, je me suis demandé si le projet Ulysse Royal Orchestra, j'allais le positionner en art sonore ou en musique. Puis j'ai choisi consciemment de le placer en musique,
1: Mais
0: de
1: ça
0: dire c'est
1: marche
0: de la...
1: là,
0: Oui,
1: au festif, c'est un
0: oui.
1: festival de musique là. C'est pas
0: Ben
1: rien.
0: oui. Mais en fait, c'est ça, puis c'est ça, j'aurais pu. C'est ça, j'ai choisi d'aller en musique parce que, bon, j'avais aussi de l'expérience comme musicien dans des projets moins expérimentaux, disons. Puis aussi, en fait, ça, un des moments qui a confirmé que je voulais que ça soit de la musique, j'ai vu l'artiste Jessica Moss, qui est une. Je sais pas si vous savez c'est qui est une violoniste de Montréal qui fait un peu. Qui a un peu la même approche que la mienne là, avec son violon. Et puis, dans le fond, elle était en première partie de, c'est pas Besnard Lakes, mais Plants and Animals. Bon,
1: Oui.
0: donc, un band, bon, oui, indie, oui, mais
1: Mais ça marche
0: beaucoup
1: très
0: plus.
1: bien, hein, la juxtaposition des deux, là.
0: Exact, ben c'est ça. Fait que moi, j'ai vu cette espèce de, tu sais, elle en première partie, puis après ça, Plants and Animals en deuxième partie. Puis je me suis dit, dans le fond, tu sais, j'ai vu mon projet qui était en développement à ce moment-là, puis j'ai comme fait, c'est ça en fait que c'est là que je veux aller. Tu sais, comme un peu aller proposer quelque chose de champ gauche en musique, plutôt que proposer quelque chose d'artistique en art sonore, tu sais, comprenez, tu sais, de me placer un peu parce que c'est en tout cas, je pense que mon projet est fondamentalement musical, dans
1: Absolument.
0: le sens que, puis aussi, ben, ça fait un peu, ça brouille un peu les pistes, en fait, puis les créneaux, fait que ça ne me déplaît pas, ça non plus, là, en fait.
1: C'est très cool d'avoir une approche harmonique ou qui va vers de l'harmonicité pendant quand même des longues plages avec beaucoup d'expérimentation puis de la recherche. De la recherche plastique par-dessus. Hein. Il y a beaucoup d'affect aussi dans cette musique-là. C'est très, très émotionnel. Est-ce que tu as déjà pensé à faire de la musique à l'image? C'est peut-être un peu cliché comme question, mais je
0: Cette
1: trouvais qu'il y avait
0: fameuse
1: quelque chose
0: question.
1: de fameuse question de comme. C'est quand même cinématographique un peu.
0: Un classique.
1: Est-ce que c'est juste moi quand même? Mais est-ce que tu as
0: Ben,
1: déjà pensé à en faire?
0: en fait, moi non, mais tous les gens qui m'entourent, oui. Donc,
1: Donc,
0: tu n'es pas.
1: ils t'ont
0: Donc, tu
1: tous
0: connais
1: imposé de faire
0: beaucoup.
1: ça.
0: Hein?
1: Tout le monde te
0: On
1: demande
0: s'en.
1: de faire ça, c'est ça.
0: Non, mais en fait, pourquoi je dis ça, c'est parce que, bon, c'est drôle que vous en parliez, là, j'ai un projet en ce moment. Dans le fond, j'ai beaucoup d'amis parce que je fais aussi de la vidéo, en fait, des projets vidéo, puis toutes sortes de trucs qui impliquent des caméras et des caméramans dans ma vie. Et puis, donc, j'ai beaucoup de connaissances et d'amis qui sont cinéastes, vidéastes. Puis, ils m'ont vu en... J'ai trois de mes amis cinéastes qui m'ont vu... qui ont vu trois de mes spectacles, qui ont trois spectacles différents, là, qui n'étaient pas ensemble, c'est ça que je veux dire. Puis les trois, systématiquement, directement après le spectacle qu'ils ont vu, sont venus me voir en me disant « OK, là, faut qu'on fasse quelque chose ensemble, parce que là, dans le fond, j'ai vu ça, puis là, toi, tu pourrais jouer, mettons, dans Forêt, puis là, dans le fond, il y aurait comme des images de telle ou
1: Ben
0: telle
1: oui.
0: façon, nanana.
1: Ben oui.
0: » Fait que ça a fait un peu, ça a stimulé, ça les a stimulés, tu sais, les trois, de façon indépendante, là. Fait que là, en ce moment, je suis en train de tourner
1: Hey.
0: ce qu'on pourrait appeler des vidéoclips, si on
1: Oh.
0: simplifie l'idée, tu sais, à sa plus simple expression,
1: Ça fait très
0: avec ces...
1: musicien, ça. Mais
0: C'est
1: c'est un
0: ça.
1: musicien.
0: C'est ça. Fait que dans le fond, mais en même temps, je pouvais pas faire... je pouvais pas... fait que dans le fond, ces trois personnes-là, dans le fond, on fait un projet, on fait trois vidéos, dans le fond, on concrétise leur vision quand ils ont entendu ma musique, dans le
1: OK.
0: fond.
1: Avec les trois mêmes. Hey, c'est cool, ça,
0: Ouais.
1: pareil.
0: Ouais. Fait qu'ils font chacun une vidéo, puis dans le fond, les trois s'aident aussi entre eux.
1: My God.
0: Fait que je suis en train de faire ça en ce moment. Je suis à mon tournage, mon deuxième tournage va être lundi prochain pour ça. Puis dans le fond, on salue mon chat, là.
1: Bonjour,
0: Puis
1: chat.
0: ouais, il s'appelle Sergent. Puis il a pas
1: Sergent,
0: soufflé
1: cute.
0: ouais, puis il a
1: Très
0: pas
1: bien, ça.
0: soufflé encore.
1: Oh là là,
0: Mais
1: ben il est
0: bref.
1: rendu.
2: Mais il n'en reste pas très long à l'entrevue, donc
0: non, mais...
2: il va pouvoir souper bientôt. Tu peux lui dire ça.
0: Puis dans le fond, c'est ça. Puis, mais comme je vous ai dit, je suis un peu allergique à fixer les trucs dans le
1: je
0: temps.
1: comprends.
0: Donc, je voulais pas faire un vidéoclip de façon classique, dans le sens que je vous leur envoie une track, puis ils font du montage dessus, puis du tournage dessus. Par contre, fait que là, dans le fond, c'est que moi, je vais jouer live, encore une fois, en direct, de façon improvisée. Puis, puis eux, ils sont à la caméra, puis tout le monde entend la même chose, dans le sens, tu sais, tout le monde entend ce que je joue sur le plateau. Fait que j'ai tendance à penser que ça va influencer la façon dont eux vont tourner
1: Bien sûr,
0: la vidéo
1: bien
0: et
1: sûr.
0: le lieu puis le contexte dans lequel on va se trouver, il va moins influencer la façon dont je joue. Fait que c'est un peu un, tu sais, oui, ça va être fixé dans le temps après, puis ça va être comme des espèces de sessions live, mais ça sera pas, ça va être encore une fois quelque chose d'éphémère puis quelque chose d'unique,
1: C'est une
0: tu sais, qui va
1: performance
0: sortir.
1: fixée. Puis si je comprends bien, c'est un band de cinéastes.
0: Non,
1: Parce
0: non,
1: que c'est
0: non,
1: un peu
0: c'est
1: ça, ils
0: juste.
1: vont être les trois ensemble.
0: Ouais, ben en fait,
1: C'est
0: on
1: un
0: a
1: band de
0: réussi à
1: cinéastes.
0: faire ça. Ouais, dans le fond.
1: C'est incroyable.
0: Mais c'est trois de mes amis, en fait, puis qui. C'est ça, puis tant qu'à avoir, tu sais, à tourner chacun une vidéo,
1: Bien
0: ben
1: sûr. C'est
0: on
1: cool,
0: fait
1: ça.
0: comme une équipe de tournage. Ouais, c'est cool.
2: On a peut-être le temps pour une dernière question. T'as une question, Alexis, ou je me lance?
1: Oh, tu peux te lancer.
2: Ben en fait, c'est plus comme pour toi et les auditeurs, qu'est-ce que tu veux, à quoi on peut s'attendre
1: Pour ton set au
2: pour ton
1: festif.
2: set au festif? Qu'est-ce que tu veux dire pour te vendre?
0: Oh,
1: C'est le temps de se vendre. OK, c'est là.
0: ben, dans le fond, c'est moi avec un harmonica, un micro, puis 27 pédales devant moi
2: 27.
0: qui sont toutes à l'état zéro, dans le sens où il n'y a pas de sample, il
1: OK.
0: n'y a pas de trucs préenregistrés, il y a pas, tu sais, ils sont vides, sont à. Puis dans le fond, on va arriver là, puis dans le fond, il va se bâtir quelque chose en direct. Je vais bâtir ça avec les gens. Ben, en fait, ils vont assister à la création d'une pièce qui va être unique. Et puis dans cette approche un peu, c'est ça, là, j'aime qualifier ma musique de post-blues, si on veut, là, c'est-à-dire
1: C'est
0: un
1: cool
0: peu
1: ça.
0: comme. Un peu comme un peu, c'est sûr qu'il y a des influences blues, moi c'est de là que je viens, mais en même temps l'idée c'est un peu je sais pas, de questionner ces codes-là ou de jouer avec ces codes-là pour faire quelque chose un peu comme le post-rock le fait avec les codes du rock, les amplis, les guitares. Mais c'est ça, c'est un peu, j'ai trouvé ce terme, je pense qu'il décrit bien le projet, post-blues. Fait que, puis ce sera mon plus long set aussi
1: Ah
0: à
1: oui.
0: vie.
1: Ah
0: Donc,
1: ouais, hein.
0: c'est ça, là, genre, ça va être quand même un show complet, dans
2: Ah,
0: le fond.
2: nice.
0: Fait que c'est quand même un saut dans le vide assez grand pour moi, mais je pense que ça va être cool.
1: Très fun.
2: Ben, moi, je vais être là, en fait. Fait que j'ai hâte de voir
0: Yeah!
2: ça. Puis, dans le fond, juste pour le noter, tu passes d'un sous-sol à un autre sous-sol, parce que c'est la scène qui est dans un sous-sol.
1: C'est de la musique de
0: Oui!
1: sous-sol, quand
2: Ça
1: même.
2: reste de la musique de sous-sol. Un jour, tu vas peut-être pouvoir jouer au rez-de-chaussée.
0: Oui, ben c'est drôle parce que la salle à la Charpente des
2: Je
0: Fauves, c'était
2: sais, c'est dans
0: aussi
2: le
0: un
1: sous-sol. Ah oui, c'est le seul aussi.
0: sous-sol, ouais.
1: Incroyable.
0: Mais ouais, quand même. Ben c'est le fun. Je salue le festif aussi d'avoir créé une scène pour ces musiques-là, entre guillemets. C'est-à-dire, tu sais, je pense que c'est des musiques qui vivent mieux peut-être entre quatre murs pour que le son soit vraiment contenu,
1: Ah
0: puis
1: oui,
0: que
1: hein.
0: les gens vivent une expérience sonore, tu sais, soit plus enveloppée. Puis dans les festivals. Estivaux. Habituellement, tu sais, c'est beaucoup des scènes extérieures, on comprend pourquoi, c'est vraiment le fun, mais d'avoir ce petit cocon pour pouvoir, tu sais, que tout le monde vive vraiment
2: Plus
0: l'expérience
2: isolé.
0: complète, je pense que c'est cool. Ouais, bravo au festif de faire ça.
2: Donc, tout ça, ça se déroule samedi le 25 juillet sur la scène Solothèque à 14h30. C'est complètement gratuit. Venez-vous-en. Puis, ben merci Ulysse,
1: Merci beaucoup,
2: on est vraiment content de
1: Ulysse
2: t'avoir eu.
1: Ruelle.
2: On va faire jouer deux pièces qu'on a dénichées de ton Bandcamp.
1: On les a choisis minutieusement, Ulysse.
2: Exactement,
0: C'est
2: de
0: fou.
2: l'album que tu as appelé Deux.
0: Ça fait longtemps,
2: Ça fait
0: en
2: longtemps, ça
0: tabarnouche.
2: fait
0: C'est
2: très longtemps.
0: 2019. 2019. Fait que ça, c'était vraiment sous-sol. Si vous voulez
1: Oui.
0: savoir si vous voulez savoir le behind the scenes de ces albums-là, c'est moi qui me forçais à sortir quelque chose de concret de ce setup-là. Fait que pendant le temps des fêtes, je me réservais 2 jours,
1: Nice.
0: une journée même, pour dire à la fin de cette journée-là, je vais avoir quelque chose à sortir sur mon Bandcamp. Puis c'est ça, dans le fond. J'ai fait ça 2 ans de suite. Fait que je pense que c'est 2018-2019 ou 2019-2020.
2: Ouais, c'est 2019.
0: Fait que voilà, c'est le résultat de moi dans mon sous-sol en 2019. C'est un peu la même esthétique, mais ça a quand même évolué là, dans ces 7 dernières années. My God!
2: Ouais.
0: Fait
2: On
0: que
2: est dû pour
0: voilà.
2: un nouvel album sur Bandcamp. Parce que sinon, ton live à la charpente
1: mais
2: était
1: le live
2: très
1: est
2: long.
1: Très, très cool aussi.
2: Il est très cool, mais il est trop long pour notre émission.
1: C'est un album, pas mal. C'est un 34 minutes, 35.
0: Ouais, c'est un 38.
1: 38, 30, ouais, ben c'est très cool. Ouais.
2: Prochaine
1: ouais,
2: fois, faut que tu les découpes en plusieurs petits segments.
1: Nous,
2: comme
1: on veut
2: ça,
1: des segments.
2: Il
1: faut que ce soit commercial.
0: Ben, c'est ça la radio, hein?
2: C'est ça la radio.
1: Désolé.
2: Ben, merci. Là.
1: Merci beaucoup, Ulysse. Donc, on fait jouer entendre ça. Les pièces 3 et 4 de son album 2. Très numérique. Donc, oui, on se revoit.

0: Alors, vous venez d'entendre deux pièces du Lys Ruel Orchestra qu'on vient de recevoir en entrevue. Vous pourrez l'entendre d'ailleurs au festif le 25 juillet prochain. C'est ce qui conclut en fait notre émission sur la musique instrumentale du festif 2026.
1: Oh oui, tout à fait.
0: Exactement.
1: Exactement. Et j'aimerais ajouter que si vous manquez Ulysse Ruel Orchestra, au festif, vous pourrez bien sûr le voir le 10 octobre au Pantoum. Il sera en première partie du groupe folk Pied Léger.
0: Et ça ne sera pas gratuit, par contre, à ce moment-là. Contrairement au festif sur la scène Solothèque.
1: Il faudra payer.
0: Il faudra payer, puis peut-être qu'il n'y aura pas de tapis non plus.
1: Mais c'est ça l'affaire. C'est ça l'affaire avec les choix habituellement. Je pense que le festif a mis le doigt sur la bonne, sur le bon besoin des gens.
0: Moi, là, j'ai vraiment l'impression là, qu'on va arriver là-bas, là, puis il n'y aura pas de tapis comme dans mes souvenirs, dans le sous-sol du musée d'art contemporain.
1: Décevez-nous pas.
0: Puis on va juste faire de la fausse information sur le musée pendant comme 2 heures. J'ai vraiment ce feeling-là. Mais bon.
1: Pour les habitués du Grand Repos, notre émission de musique instrumentale qui retournera à CISM cet automne, vous savez qu'à la fin de chaque épisode, on conclut avec une pièce d'un des plus grands créateurs
0: Exactement.
1: Québécois de tous les temps.
0: André Gagnon, pour ne pas le nommer. Ben pour le nommer, en fait. Ouais.
1: Gagnon, ben oui, pour.
0: C'est comme cette expression-là est comme.
1: Cette expression-là, moi, je l'aime pas.
0: Hein.
1: Non, dis-la plus.
0: Ben en fait, c'est assez. Je trouve que c'est assez fitting. Comment on pourrait dire ça en français?
1: Ça fit.
0: Ça fit, exactement. La pièce « Deux jours à la campagne » issue de son album « Virage à gauche » de 1981. Parce que le festif, c'est un peu à la campagne.
1: Mais c'est-tu 2 jours?
0: C'est plus que 2 jours, mais c'est pas grave. Hein?
1: Il aurait dû appeler Saturne ouais. 3 jours au festif de Baie-Saint-Paul.
0: Exactement. Là, ça aurait été, il aurait mis le doigt exactement là-dessus. Vous étiez à CISM et restez...
1: Ben, toujours à CISM.
0: Restez, en fait, sur le poste, parce qu'après ça, il va y avoir d'autres choses.
1: L'autre émission de CISM.
0: Il va y avoir l'autre émission à 18 ans.
1: Restez pour l'autre émission.
0: À la prochaine.
1: OK.

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Bonjour à toutes et à tous et bienvenue à cet épisode de Tout et dans Tout sur les ondes de CISM 89.3 La Marge. C'est Simon Pollon-Gervais qui prend l'antenne pour une très belle heure de découverte musicale ensemble. Et puis là, ben, c'est le fun, hein? Ça s'est rafraîchi, hein? Il faisait tellement chaud, on suait, on était mort, mais là, il fait un petit peu plus frais, on est plus confortable. Et bien, pour marquer le tout, on va faire un petit tour de radar, hein, d'assez confortable aussi, se tenir au courant de qu'est-ce qui se passe. Un radar qui va comprendre Klaus, Petit Béliveau, Dauphin, Rico Rambeau, Naïma Frank et une découverte que j'ai nommée Kelly Elisabeth. Mais là, pour commencer, on va aller écouter justement Klaus, que j'ai découvert lors du festival de jazz dernièrement, qui dans le fond a fait un album qui s'appelle Klaus 2. Et donc, on va aller écouter la chanson Joy Will Find a Way. Ça va être suivi d'une nouveauté de Petit Béliveau, rien que de même que c'est hot. Et finalement, on va avoir Dans la nuit des lunatiques.

0: Oh yeah, c'était les Lunatiques avec Dans la nuit. Et c'était précédé de, attends un peu, le règne de même que c'est hot de Petit Béliveau, hein, qui est en ce moment au palmarès franco en deuxième position. Donc hein, c'est quand même un hit ici à CISM. Et c'était en ouverture Joy Will Find a Way de Klaus, hein, un band que j'ai découvert, comme je disais plus tôt, au Festival de jazz. Et puis dans le fond, ben c'est ça, c'est quand même, c'est des bons Québécois là, qu'on connaît là, de d'autres formations. Et puis là, ben on va poursuivre notre petit radar avec, ben dans le fond, une chanson des Louanges. Pourquoi? Ben parce que je suis allé voir les Louanges dans un show de ruelle qui se donnait dans la ruelle Gaboury, là, juste à côté du parc Morgan, dans le bout de la station P9, là, tu sais, dans Hochelaga. Ils donnaient ce concert-là hier. Et puis, ben c'était fort bien. Il y avait beaucoup de monde, hein, comme ce genre de concert-là, gratuit, un peu à l'improviste, surtout avec les Louanges qui a sorti un excellent album, puis finalement n'a pas annoncé tant de dates que ça. Là, durant l'été, c'est faut comme le capturer comme on peut. Donc, on est allé voir ça. J'avais pas un visuel sur l'homme facilement, mais quand même, on a pu entendre la musique et sentir les émotions, les vibes. Et je me suis dit, cette semaine, on a vu quand même un ciel couvert d'un smog un peu terrible avec un éclairage orange, un ciel, un soleil qui était comme rougeâtre, orangé en raison des feux de forêt. Je me suis dit que ça allait être pertinent peut-être de mettre la chanson suivante de Les Louanges qui s'appelle « La journée va être chaude » et ça va être suivi de Dauphin avec Lucky Charms ainsi que Naïma Frank avec la chanson « Félicité ». Mais pour l'instant, la journée va être chaude.
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Dans tes yeux, je vois Dieu, c'était Félicité, une chanson de Naïma Frank tirée de son album 18 ans et plus. Un album quand même assez dans la sensualité, dans la sexualité. Il y avait un côté un peu aussi religieux là, dans cette chanson-là, donc un peu profane finalement, une prière païenne. Et puis ben, c'était précédé du groupe Dauphin. Hein, avec la pièce Lucky Charms. Et j'aime beaucoup le petit côté, on les entend là, faire des choix en train d'enregistrer le truc. C'est très DIY, do it yourself. C'est très maison, mais d'une belle façon. D'une belle façon, vraiment. Et ben, c'était précédé du grand Les Louanges avec La journée va être chaude. Et puis, c'est ça. Moi, je ne recommanderai jamais assez cet album-là qu'est Alouette parce que c'est mon album préféré de l'été de l'année, je crois, jusqu'à présent. Et là, ben, on va aller faire un petit bloc thématique, un peu monolithique, parce que les trois chansons qu'on s'en va écouter ont une participation de Kate Magané. Kate Magané, qui est ce producer, beatmaker et artiste, qui a aussi participé aux Francouvertes récemment, mais aussi qu'on connaît bien comme étant le beatmaker de Calamine. Eh bien, là, il a fait une collaboration avec Rico Rambo. En fait, c'est l'album de Rico Rambo qui s'appelle « The Floor is Lava ». Et puis, un petit côté house là, à tout ça qui est très le fun. On va aller écouter deux chansons tirées de cet album-là. Il va y avoir « Confessions » et ensuite, il va y avoir « On My Way ». Et finalement, pour compléter notre bloc, on va avoir une autre collaboration de Kate Magané, mais ce coup-ci avec un certain Chat Perdu pour la pièce qui s'intitule « Cormiel ». Donc, on va aller écouter ça. Hein? « Confessions » and « On My Way ».

Et oui, un bon saxophone, ou comme j'aime dire, un bon saxophone bien feutré. Là-dessus, c'était Cormiel de Chat perdu, avec une participation de Kate Magané au niveau de la production du beat. C'était précédé de On My Way, ainsi que de Confessions, de Rico Rambeau, tiré de son album The Floor is Lava, qu'il a fait lui aussi avec Kate Magané. Et là, ben, on va aller faire un petit peu une incursion là, dans une autre sphère pour la prochaine chanson. Pourquoi? Parce que, en fait, je vais vous présenter une chanson qui est tirée d'un projet qui s'appelle Everything is Recorded. C'est un producteur britannique du nom de Richard Russell qui a fait ce projet-là. Au final, où est-ce qu'il met des gens ensemble pour faire des collaborations un peu champ gauche, ou du moins des collaborations très intéressantes qui ne se passeraient pas normalement. Et puis là, ben, la chanson qu'on va l'écouter, c'est Beyond the Brilliant Haze. Et c'est une chanson qui contient un rappeur qui s'appelle IDK, hein, I don't know, IDK, ainsi que Peter Gabriel. Donc, ben oui, Peter Gabriel, qui est quand même toujours actif musicalement, qui fait des projets ici et là à travers les années, là, depuis quelques années. Il fait des trucs, il arrête jamais, il fait tout le temps un petit truc ici, un petit truc là. Et puis, ben, bref, j'ai aimé particulièrement les images et le texte du rappeur dans cette pièce-là, au niveau des espèces de mystères auxquels il touche. Donc, vous écouterez, vous tendrez l'oreille. Ça va être suivi d'une nouveauté de Superplage qui s'appelle La Tulipe. Et puis, ben, c'est Superplage, un ami de la station. Et puis, finalement, dans ce bloc, on va avoir, ben oui, une pièce avec un beat de Saint-Sucré. Ça s'appelle STB Made Me. Et c'est un rappeur qui s'appelle Beans, avec des... Toutes les S sont faites, bien sûr, en signe de pièce. Donc, STB, c'est dollar sign, TB Made Me. Puis Beans, ben c'est Bean avec le S en dollar. Et c'est tiré de l'album Boob Bap. Donc, on va aller écouter ces trois chansons-là. Ça va être incroyable. Bonne écoute. 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

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C'était Beans ainsi que Saint-Sucré avec la track STB Made Me. Et c'était tiré de l'album Boob Bap. Boob Bap. Et c'était précédé de Superplage avec sa nouveauté La Tulipe. Et en ouverture de bloc, on avait Beyond the Brilliant Haze de Everything is Recorded, une collaboration de IDK et Peter Gabriel. Et puis là, ben, vous écoutez toujours Tout est dans tout sur les ondes de la marge. Je suis Simon Pollon-Gervais. Et puis, ben, on fait actuellement un petit tour de radar, hein, voir qu'est-ce que j'aurais pas découvert dans les dernières semaines avec cette belle saison estivale là, qui bat son plein. Et puis, ben, qui dit estival dit aussi festival. Et là, il se trouve que ben, moi, je vais être bénévole au festival Juste pour rire. Et puis, ben, là-bas, une de mes superviseurs des bénévoles, ben, en fait, j'ai découvert qu'elle faisait de la musique. Et donc, j'ai été écouter ça, hein, les dernières pièces qu'elle a fait sortir. Et puis, j'ai trouvé, ma foi, ça fort bon. Donc, je me suis dit, ben, qu'à cela ne tienne, on va partager ça avec le public de CISM, le public de Tout et dans tout, les auditeurs. Et donc, elle s'appelle Kelly Elisabeth et puis elle fait du beau petit folk, tu sais, le guitare-voix. Elle raconte des tranches de vie. Et puis là, donc, on va aller écouter deux pièces. On va aller écouter Hard to Find ainsi que Dog at the Door. Donc, ben voilà, bonne écoute, on va aller écouter ça.

C'était Kelly Elisabeth avec la pièce Dog at the Door, précédée de Hard to Find. Deux pièces qui sont dans un album qui s'appelle Two Songs for Spring, sa plus récente parution, de Kelly Elisabeth, une artiste montréalaise à découvrir. Et puis là, ben, pour notre dernière chanson de cette émission-ci de Tout et dans Tout, on va aller écouter une chanson de Cameron Winter. Cameron Winter qui est un des membres principaux du groupe Geese, hein, originaire de New York. Dans le fond, ça a été apporté à mon attention parce que j'écoutais le podcast Sans filtre à l'épisode avec les louanges. Et puis, ils ont mentionné Cameron Winter ainsi que Geese là, pour parler de la musique qui est un peu dissonante ou du moins qui n'est pas parfaite, pas sur le temps nécessairement, la métrique, tout ça. Et c'est vrai que c'est peut-être une des clés hein, pour contraster avec l'AI, etc. Là, c'est d'avoir de la musique qui n'est pas parfaite. Et puis, on va l'écouter la chanson « Nausicaa ». Et Nausicaa, entre parenthèses, « Love will be revealed ». Et puis, ben Nausicaa, c'est un personnage qui est tiré de l'Odyssée d'Homère. Ben oui, l'Odyssée, hein, il y a le film de Christopher Nolan qui est sorti tout juste. C'est un des personnages de l'Odyssée, qui son nom veut dire « Burner of Ships », mais aussi Nausicaa. Moi, ça me fait penser à Nausicaa and the Valley of the Wind, un film de 1984 d'Hayao Miyazaki, où est-ce qu'une princesse guerrière pacifiste cherche à réconcilier deux nations en guerre dans un monde habité par des coléoptères géants. Donc, on va aller écouter ça et puis on se retrouve de l'autre côté.

0: C'était Cameron Winter avec Nausicaa, Love Will Be Revealed. Eh bien, c'est ce qui met fin à notre beau tour de radar de cette semaine. J'étais Simon Pollon-Gervais, c'était Tout et dans tout. Et puis moi, ben, je vous souhaite un excellent week-end, un très beau vendredi. Je vous embrasse et je vous dis à la semaine prochaine. Bye bye.
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Bon après-midi tout le monde. Bienvenue à l'émission As-tu vu, l'émission qui parle de cinéma chaque vendredi midi sur les ondes de CISM 89.3 FM. J'espère que vous allez bien. Je suis Mélissa Samanouellette et je serai avec vous pour la prochaine heure. Nous sommes vendredi le 17 juillet. Il est présentement midi 1. J'espère que vous passez tous et toutes une bonne semaine et une super belle journée avec le beau temps ensoleillé qu'on a aujourd'hui. Aujourd'hui à l'émission, on va parler de plusieurs choses. On va entre autres parler des grosses productions hollywoodiennes qui prennent de moins en moins de place à Montréal et on va voir pourquoi ensemble. Ça va être notre gros sujet aujourd'hui. On va aussi parler des films québécois qui font beaucoup parler en ce mois de juillet parce qu'il y en a plusieurs. Et on va parler aussi du retour du festival Fantasia qui est un super festival et qui revient pour sa 30e édition à Montréal. Il a d'ailleurs débuté hier le 16 juillet et il prendra fin le 2 août, donc on va pouvoir en parler aussi au cours des prochaines semaines. La semaine passée, on avait reçu Philippe Frenet-Roy qui était venu nous parler de son nouveau film « Uzeb en fusion ». Je vous le recommande encore une fois d'aller jeter un coup d'œil pour ceux et celles qui aiment le Québec. C'est vraiment un film qui vaut la peine parce que ça nous fait revivre une nostalgie du Québec des années 80 et 90. Donc, je le recommande vraiment et je vous invite à aller le voir parce que ça a vraiment été un de mes coups de cœur dernièrement. La semaine prochaine, on va aussi recevoir d'autres invités du Festival Fantasia, entre autres, donc restez à l'affût. On s'en va maintenant en courte pause musicale et au retour, on va parler du nouveau film de Denis Côté qui rayonne vraiment en ce moment, surtout au Festival de Locarno en Suisse actuellement. Et on va aussi parler de notre rayonnement du cinéma québécois sur la scène internationale. Donc restez avec moi, on écoute Les Flammes de Lola Sauvageau et Glissade de Ternay et on se retrouve tout de suite après à l'émission.

De retour à l'émission, c'était Les Flammes de Lola Sauvageau et Glissade de Ternay. On va parler maintenant du cinéma québécois qui prend de plus en plus de rayonnement sur la scène internationale. On va parler aussi de l'été à Montréal parce que souvent on associe l'été avec les grandes machines hollywoodiennes. Donc souvent, je suis pas mal certaine que vous l'avez tous et toutes déjà vu dans les rues de Montréal. Ça se transforme souvent en plateau de tournage. Donc on y voit débarquer des camions de production, des équipes américaines, des explosions contrôlée aussi. Et c'est vraiment spectaculaire, mais c'est quelque chose que pendant les grandes productions américaines occupent l'espace médiatique. Il y a aussi quelque chose d'autre qui se passe, qui est beaucoup plus discret, mais qui est très important, et c'est le cinéma québécois. Donc, c'est un cinéma qui voyage, qui remporte beaucoup de prix, et un cinéma qui, parfois, est davantage célébré dans d'autres villes dans le monde, comme à Berlin, à Cannes ou à Locarno. Cette semaine, il y a un nom qui revient vraiment au premier plan et c'est celui de Denis Côté. Donc, je vais vous en parler plus aujourd'hui avec son nouveau long métrage « Violence du corps de l'autre » qui sera présenté en première mondiale en compétition officielle au prestigieux Festival de Locarno en Suisse. Et c'est une annonce importante parce que c'est pas seulement un film québécois qui se retrouve dans une grande compétition, mais c'est aussi parce qu'il existe vraiment une relation presque historique entre Denis Côté et le Festival de Locarno, donc que je trouvais intéressant d'aller creuser là-dessus. Et on pourrait même dire que c'est un festival qui a accompagné sa carrière depuis ses débuts. En 2005, son premier long métrage, Les États nordiques, remporte le Léopard d'or, qui est la plus haute récompense du Festival de Locarno. Pour un jeune cinéaste québécois qui était très peu connu du public, c'était vraiment un grand coup d'éclat déjà en partant. Et quelques années plus tard, il revient avec « Elle veut le chaos », qui reçoit le prix de la meilleure mise en scène. Et en 2010, « Curling » avec Emmanuel Bilodeau et Sophie Desmarais. Et il remporte deux récompenses à Locarno encore, dont celle du meilleur réalisateur. Donc, c'est vraiment des prix assez importants. Et en quelques années, Denis Côté devient donc un habitué de ce festival. Et c'est un cinéaste dont le nom suffit presque à créer une attente. Parce que quand un nouveau film de Denis Côté arrive à Locarno, les spectateurs savent qu'ils ne vont probablement pas voir un film conventionnel. Et c'est justement ce qui fait sa particularité. Parce qu'au Québec, Denis Côté occupe une place un petit peu à part. C'est pas un cinéaste qui cherche à séduire le plus grand nombre, mais c'est plutôt un cinéaste qui construit ses films autour de règles narratives qui ne sont pas classiques. Donc, son cinéma fonctionne autrement. Il va plutôt passer par des sensations, des silences, des paysages et aussi par les corps, les gestes qui deviennent parfois plus importants que les paroles. Donc, ces personnages sont souvent très isolés, très mystérieux et mis en marge du monde. Ce sont des gens qui semblent chercher une réponse sans nécessairement savoir quelles questions ils posent. Et c'est justement de ça que son nouveau film semble poursuivre avec le personnage de Mira qui est interprété par Larissa Corriveau, une actrice qu'il collabore aussi pour la cinquième fois. Donc on voit qu'il aime reprendre les acteurs qu'il connaît. Et dans ce film-là, Mira traverse les routes et semble conclure d'étranges pactes avec des personnes désespérées jusqu'à ce qu'une rencontre inattendue vienne bouleverser sa perception d'elle-même et de ce qu'elle croyait comprendre de son existence. Donc, au début, on pourrait penser que ça va être un nouveau thriller, mais avec Denis Côté, il faut toujours se méfier des catégories parce que son cinéma est souvent moins intéressé par ce qui arrive, mais plutôt axé sur ce que les événements provoquent chez les personnages. Donc, ça va être un film qui va surtout explorer la solitude, le désir, la mort et la liberté, et de cette zone fragile où l'humain cherche encore à comprendre sa place dans le monde. Donc, c'est vraiment le genre de cinéma que Locarno défend depuis sa création. Donc, c'est un festival qui se passe en Suisse, qui a été fondé en 1946 et qui s'est bâti une réputation internationale. Il présentait un cinéma indépendant, audacieux et parfois même dérangeant, dont on est loin des projections commercial. Et c'est vraiment un endroit où les œuvres prennent des risques et trouvent souvent un public de cinéphiles. Donc, Denis Côté disait d'ailleurs aussi récemment dans une entrevue que Locarno était un peu comme revenir à la maison. Donc, c'est vraiment une phrase qui résume très bien son parcours. Mais aussi, l'histoire de Denis Côté s'inscrit dans une histoire plus large,
celle d'un cinéma québécois qui, depuis plusieurs années, a une véritable reconnaissance internationale. Et ça date pas d'hier. Si on retourne en arrière, ça remonte déjà à la Révolution tranquille, donc déjà dans les années 60, avec l'émergence d'une nouvelle identité culturelle québécoise et d'un développement d'un cinéma un peu plus personnel, porté notamment par les cinéastes de l'Office national du film du Canada. Et aussi, on voit que les documentaristes de cette époque avaient déjà appelé le cinéma direct, avaient développé une manière très québécoise de regarder le réel. Donc, on voyait que la caméra était plus proche des gens. Et on voyait aussi que c'était très attentif aux voix, aux gestes et aux réalités sociales du Québec. Donc, c'est une liberté qui a ensuite influencé plusieurs générations de cinéastes. Aujourd'hui, on pense évidemment à Xavier Dolan, qui a marqué le Festival de Cannes avec « J'ai tué ma mère » à seulement 20 ans, et aussi avec « Mommy » et « Juste la fin du monde ». On pense aussi à Sophie Deraspe, avec le film « Antigone » qui a représenté le Canada aux Oscars. Stéphane Lafleur avec des films comme « Tu dors, Nicole » ou « Viking », où est-ce qu'il mélange beaucoup l'absurde et la poésie. Et aussi, je pense à Anne Aymon, qui explore depuis plusieurs années les relations humaines avec une grande sensibilité. On l'avait d'ailleurs reçue à l'émission pour parler de son film Amour Apocalypse. Et aussi, il y en a d'autres comme Maxime Giroux, avec Félix et Meira, ou Le bruit des moteurs aussi, qui démontre qu'un cinéma profondément intime peut aussi toucher un public à l'international. Donc, ce sont tous des cinéastes qui ont quelque chose en commun, c'est qu'ils défendent une vision. Ils ne cherchent pas simplement à raconter une histoire, mais ils cherchent à créer une expérience aussi. Et c'est probablement ce qui distingue le cinéma québécois. Donc, on n'a pas les gros moyens financiers comme Hollywood, mais nos créateurs ont développé autre chose, une autre richesse qui est la voix québécoise, qui est un regard aussi très particulier pour parler de l'identité du territoire, de la mémoire et des relations humaines. Donc, du côté de Denis Côté, c'est probablement un des cinéastes qui pousse cette approche le plus loin, parce que ses films ne cherchent pas nécessairement à plaire immédiatement. Ça nous fait vraiment poser des questions. Et en tant que spectateur, on repart souvent sans réponse, mais plutôt avec des questions. C'est le genre de film qui peut parfois diviser aussi au Québec, parce qu'on a des spectateurs qui adorent ce genre de film et il y en a d'autres qui demandent souvent des explications, comme on a vu aussi avec Syrah au Festival de Cannes. Et ça nous fait poser la question, pourquoi un cinéaste comme Denis Côté est parfois plus reconnu en Europe qu'au Québec? Je pense qu'une partie de la réponse tient surtout du fait que les grands festivals internationaux ont développé vraiment une culture du cinéma d'auteur. Et ici, notre système culturel a aussi été traversé par une autre réalité. Donc, c'est un film qui ne rejoint pas immédiatement un large public, qui peut aussi avoir parfois certaines difficultés à trouver sa place dans les conversations et aussi au niveau financier dans le cinéma québécois. Donc, cet été, ça vaut la peine de regarder, de jeter un coup d'œil sur ce qui se passe du côté de nos réalisateurs, d'auteurs. Aussi, on va parler notamment bientôt de Rédemption qui arrive en salle à la fin juillet et qui suscite déjà beaucoup d'intérêt aussi auprès des amateurs de cinéma d'auteurs. On va aussi continuer à suivre de près Nina Rosa de Geneviève Doulaud-Dessel, qui a connu aussi un parcours international et qui a été très remarquée après son passage à Berlin. Faut pas oublier aussi le documentaire québécois qui continue lui aussi de rayonner dans les festivals partout dans le monde. Alors oui, Montréal accueille l'été les grandes productions hollywoodiennes, mais pendant ce temps, il y a une autre forme de cinéma qui continue de faire son chemin. Et lorsque Locarno ouvre sa compétition officielle à Denis Côté, c'est pas seulement une reconnaissance pour notre réalisateur, mais je trouve que c'est surtout une reconnaissance pour notre petit territoire qui peut produire un cinéma qui est capable de parler au monde entier. Donc ça aussi, c'est important de le souligner. On s'en va maintenant en musique. On va écouter « L'île à 25 sous » de Thierry Larose et « No Escape » de Plan DJ Cinéma Quartier Latin. Et on se retrouve tout de suite après. On va continuer à parler d'Hollywood, mais d'une autre façon. Donc restez avec moi, restez à l'écoute. On se retrouve tout de suite après la pause musicale.

De retour à l'émission, on va maintenant parler d'Hollywood à Montréal et d'une question qui revient souvent ces temps-ci. Est-ce que Montréal est en train de perdre son titre d'Hollywood du Nord? Donc, on va voir ça parce qu'il y a vraiment eu des changements au cours des dernières années dans l'industrie du cinéma au Québec. Et on va parler aussi de l'impact d'Hollywood et de plusieurs choses qui se sont passées dernièrement. Donc, pendant longtemps, Montréal pouvait se vanter d'un surnom que plusieurs villes nous enviaient. C'était l'Hollywood du Nord et c'était pas un slogan marketing. Donc, nos rues se transformaient vraiment en New York, en Boston ou en Chicago. Et les vedettes américaines débarquaient presque chaque semaine avec des gros noms comme Robert De Niro, Leonardo DiCaprio, Jennifer Lawrence, Kate Blanchett, Tom Hanks. On a vraiment tous les noms qui sont passés par ici. D'ailleurs, moi, j'ai même fait de la figuration l'été passé et il y avait Jackie Chan. Donc, il y a vraiment des grandes productions qui se font à Montréal à chaque été. On a des super productions comme Arrival, Life of Pi, The Day After Tomorrow, X-Men, Catch Me If You Can, et même The Curious Case of Benjamin Button, dont certaines scènes et une partie de la post-production ont été réalisées au Québec et ont contribué à bâtir cette réputation. Et au cœur de cette effervescence, il y a aussi les studios Mills. Ça a été fondé en 1987. Les studios sont devenus l'un des plus importants complexes de tournage au Canada, donc avec plus de 300 000 pieds carrés de plateau. Il y avait aussi des studios de son, des post-productions, des effets visuels. Donc, c'est vraiment une véritable usine à cinéma qu'on a ici à Montréal, surtout. Et pendant des années, Hollywood adorait Montréal. Pourquoi? Parce qu'on offrait des techniciens parmi les meilleurs au monde. Et aussi parce que les coûts étaient beaucoup plus avantageux qu'à Los Angeles et aussi nos crédits d'impôt étaient compétitifs. Et parce que aussi en quelques coins de rue, Montréal pouvait devenir presque n'importe quelle ville nord-américaine. Mais aujourd'hui, le décor est en train de changer parce que depuis la pandémie, l'industrie audiovisuelle traverse une période qui est très difficile. On l'a vu aussi avec les longues grèves des scénaristes et des acteurs à Hollywood en 2023. Ça a pratiquement paralysé la production pendant plusieurs mois. Puis aussi, il y a les grandes plateformes de diffusion comme Netflix, Disney+, et Vidéo Prime qui ont recommencé aussi à réduire leurs dépenses. Donc, il y a moins de production, on produit moins, on commande de moins en moins de séries aussi, et les budgets sont plus serrés, et cette baisse se fait sentir jusqu'ici à Montréal et au Québec. Au Québec, il y a plusieurs techniciens aussi, décorateurs, costumiers, maquilleurs, électriciens et monteurs qui racontent qu'ils vivent des périodes très difficiles de chômage aussi, beaucoup plus longues qu'avant aussi également. Donc, pour une industrie qui fonctionnait presque à plein régime, il y a encore quelques années, le contraste était vraiment frappant et la concurrence

Hollywood. Alors, il y a une question qui commence à se poser. Est-ce qu'on a trop misé au Québec sur Hollywood? Parce que pendant des années, on s'est réjoui de voir débarquer les grosses productions américaines. Et avec raison, parce que ça crée de l'emploi, ça a créé des milliers d'emplois, ça le fait aussi travailler nos artisans et ça le remplit nos hôtels, les restaurants, les entreprises de location d'équipements. Donc, c'est vraiment toute une économie qui dépend de ça. Et ça existe aussi, ça crée un paradoxe parce que pendant que nos équipes fabriquent des films américains qui rapportent des centaines de millions de dollars, nos propres films québécois peinent parfois à trouver leur financement ou même leur public. Donc, c'est là que ça devient intéressant et ça nous fait poser plusieurs questions. Donc, est-ce qu'on devrait continuer à investir massivement pour attirer Hollywood? Parce qu'il ne faut pas oublier une chose aussi, le cinéma québécois rayonne beaucoup à l'international en ce moment. On voit d'ailleurs Denis Villeneuve, qui est aujourd'hui un des réalisateurs les plus influents de la planète. On a Xavier Dolan, qui a remporté le prix du jury à Cannes. Monia Chokri aussi, qui a remporté plusieurs prix. Et comme je parlais un petit peu plus tôt à l'émission, aujourd'hui, on a Denis Côté qui revient cette année en compétition officielle au Festival de Locarno avec Violence du corps de l'autre. On a aussi Sophie d'Erasme, Anne Aymon, j'en ai parlé, Philippe Falardeau aussi. Donc, nos cinéastes sont invités dans les plus grands festivals du monde. Donc, ça nous prouve qu'on a le talent au Québec. On a vraiment des artistes incroyables. On a des infrastructures aussi. Et la vraie question est peut-être... quelle industrie est-ce qu'on veut bâtir pour les 20 prochaines années? Parce que est-ce qu'on veut une industrie qui dépend principalement des décisions qui sont prises à Los Angeles ou on est capable de raconter davantage nos propres histoires tout en continuant d'accueillir des productions étrangères avec notre industrie? Personnellement, je pense que c'est une question qu'il faut pas opposer les deux. On a vraiment besoin des tournages américains parce que ça fait vivre des milliers de familles. Ça nous permet aussi de perfectionner notre savoir-faire au Québec. Mais on a aussi besoin d'un cinéma québécois un peu plus fort en ce moment parce que lorsqu'un Denis Villeneuve adapte Frank Herbert, ça impressionne le monde entier. Mais lorsqu'un Denis Côté, une Monia Chokri ou une Sophie d'Erasme racontent le Québec, ça nous donne aussi une voix à notre propre culture et ça nous donne une fierté aussi. Donc, Hollywood viendra peut-être pas toujours tourner chez nous, ou peut-être un petit peu moins qu'avant, mais ce qui devrait pas disparaître, c'est vraiment notre capacité à pouvoir créer des films qui portent notre accent, notre imaginaire et notre façon de voir le monde qui est très unique, très singulière au Québec. J'en parle souvent, je dis souvent qu'on a des films très uniques, des visions un petit peu plus marginalisées, mais qui font qu'on rayonne. Donc, c'est toute une réflexion sur l'industrie que je vous lance aujourd'hui. Restez avec moi, on retourne en courte pause musicale, mais au retour, on va parler du festival Fantasia qui a débuté hier, le 16 juillet. Et un peu plus tard, on va aussi pouvoir parler d'une initiative qui est le cinéma sous les étoiles. J'en ai déjà parlé, mais je vais en reparler brièvement avant la fin de l'émission. Donc, on va aller en musique. On va écouter maintenant Beyond de Daft Punk et restez avec moi. Restez à l'émission As-tu vu?

De retour à As-tu vu, c'était Unsaid de DJ Quartier Latin. On est de retour maintenant à l'émission As-tu vu pour parler d'un festival qui revient pour la 30e édition cet été à Montréal. Et s'il y a un festival qui transforme vraiment notre ville chaque été, c'est le festival Fantasia. Donc, si vous aimez les films d'horreur avec des zombies ou que vous aimez les films de suspense, oui, il y a de l'horreur, il y a des vampires, il y a des monstres, mais c'est pas seulement ça. Fantasia, c'est vraiment un festival beaucoup plus riche que ça. Donc, on va en parler. Au fil des 30 dernières années, c'est devenu vraiment un festival important de cinéma de genre, un des plus importants au monde. Et cette année, le festival célèbre 130e édition. Donc, il a commencé hier, le 16 juillet, et il va se terminer le 2 août prochain. Il va accueillir des centaines de projections, des premières mondiales, des réalisateurs aussi de partout et des milliers de cinéphiles. Donc, c'est vraiment un festival à regarder. Et ce qui rend Fantasia unique aussi, c'est qu'il a vraiment une définition très large du cinéma de genre. Donc, oui, on y retrouve des films d'horreur, des films de science-fiction, mais il n'y a pas seulement ça. Il y a aussi des thrillers, des cinémas d'action, d'animation. Il y a même le cinéma asiatique aussi qui y participe et des films cultes qui sont restaurés. Donc, il y a vraiment une programmation très diversifiée et impressionnante. Le festival cette année s'ouvre avec Her Private Hell, le nouveau film du réalisateur danois Nicolas Winding Refn, à qui on doit notamment le film Drive. Il va recevoir aussi un prix soulignant l'ensemble de sa carrière. Donc, les amateurs de cinéma d'horreur auront aussi droit au retour du maître japonais Takashi Shimizu, le créateur du film Ju-On. Et aussi, il va présenter ses nouveaux films, donc ça va être intéressant pour ça. On va retrouver également plusieurs premières mondiales dans le cinéma d'animation. Il y aura des documentaires et des productions indépendantes aussi qui vont vraiment passer dans les qui passeront probablement pas dans les grandes salles commerciales. Donc ça vaut vraiment la peine d'aller le voir pour ceux qui sont cinéphiles. C'est un festival où il y a une ambiance qu'on retrouve vraiment nulle part ailleurs. Et entre autres aussi, c'est une salle, quand on rentre dans ce festival-là, on ne sait pas trop à quoi s'attendre et on en ressort souvent, parfois complètement bouleversé. Donc, pour ceux et celles qui aiment les surprises, c'est le genre de festival qui vaut la peine. Et aussi, quels sont les films à surveiller cette année? Il y en a plusieurs que je vous propose aujourd'hui. Donc, j'ai préparé 5 films à ne pas manquer au Festival de Fantasia. Donc, en premier lieu, on a Her Private Hell, le film d'ouverture de Nicolas Winding. C'est un réalisateur qui laisse personne indifférent avec son film Drive. Ça l'avait vraiment créé un phénomène. C'était un film d'action minimaliste qui était très stylisé aussi, porté sur une ambiance presque hypnotique. Et avec son nouveau film, on peut s'attendre à quelque chose avec cette approche très visuelle. Donc, il a vraiment un goût pour les atmosphères un peu étranges, les personnages aussi un peu en marge. Et c'est pas le film le plus accessible du festival, mais c'est certainement un des plus attendus. Ensuite de ça, il y a le nouveau film de Takashi Shimizu. Impossible de parler d'horreur asiatique sans parler de lui avec Ju-On, qui a ensuite inspiré le remake américain de Grudge. Il a vraiment marqué une génération de spectateurs avec sa façon très particulière de créer la peur. Et chez lui, l'horreur ne repose pas seulement sur les effets chocs, mais ça vient aussi d'un certain malaise. Et il y a beaucoup de silence aussi dans ces films. Donc, c'est cette impression qu'il y a une présence invisible qui nous accompagne. Et son retour à Fantasia est aussi un événement qui est très attendu pour les spectateurs cette année. Ensuite de ça, on a « Règles de cette terre », qui est un exemple de cinéma de genre québécois. Donc, Fantasia, c'est aussi un endroit où il faut surveiller nos propres créateurs parce que le cinéma québécois de genre connaît depuis quelques années vraiment un renouveau. Aussi avec les Chambres rouges, on le voyait, il y a vraiment des films d'horreur au Québec qui prennent de plus en plus de place. Et les réalisateurs osent aussi explorer le fantastique, l'horreur et la science-fiction avec notre identité québécoise locale. Donc, c'est toujours des films intéressants pour ça. Ça mélange souvent nos réalités, nos paysages, nos codes aussi plus internationaux qui rend ces films très intéressants. Donc, règles de cette terre, ça va être à surveiller. Ensuite de ça, il nous en reste 2 aujourd'hui à découvrir.
Les découvertes surprises, c'est peut-être aussi la catégorie la plus importante du festival La Fantasia parce que ce sont des films dont tout le monde parlera dans quelques mois qui ne sont pas toujours les plus attendus. Et chaque année, il y a des œuvres qui arrivent presque de nulle part et qui deviennent les grandes découvertes du festival. Donc, ce sont des films qui sont souvent faits avec peu de moyens aussi, mais qui ont vraiment des bonnes idées. Donc, c'est très impressionnant pour ça. Et c'est aussi ça la magie du Festival de Fantasia, c'est de pouvoir accepter de prendre une chance, d'entrer dans une salle sans savoir exactement ce qui nous attend et parfois de ressortir complètement bouleversé. Le film qu'on va découvrir par hasard aussi, ça va être un premier choix aussi, ça va être un titre précis, garder une place pour une surprise. Donc je vais vous en parler un petit peu plus la semaine prochaine. On va pouvoir parler de mes coups de cœur de cette 30e édition et on pourra en parler davantage aussi avec des invités spéciaux à l'émission. Donc restez à l'affût la semaine prochaine, on va pouvoir parler de mes deux coups de cœur et films préférés du festival et on va recevoir aussi les réalisateurs pour en parler, ça va être nos invités spéciaux. Il est déjà 12h44, c'est déjà presque la fin de l'émission. On va écouter Attraction de Super Plage et Alger de Jean Leloup et on se retrouve tout de suite après. Je vais vous dévoiler ce qui s'en vient aussi au cours des prochaines semaines, donc restez avec moi.

De retour à l'émission As-tu vu? Il est présentement 12h51, c'est déjà la fin de l'émission. Mais avant de se quitter aujourd'hui, je vais vous parler d'un autre rendez-vous qui célèbre le cinéma autrement cet été et c'est Cinéma sous les étoiles. On n'a pas eu la chance d'en parler avec nos invités aujourd'hui, mais je vais quand même en parler parce que le cinéma, c'est pas seulement une expérience dans une salle, mais c'est vraiment aussi un moment de rassemblement et le Festival Fantasia ainsi que Cinéma sous les étoiles nous le rappelle vraiment. Donc, on peut voir des gens qui s'installent dans un parc ou sur une couverture dans le gazon et qui viennent partager vraiment une histoire avec des inconnus qui, le temps d'une soirée, devient vraiment une véritable communauté. Donc, Cinéma sous les étoiles rappelle quelque chose d'essentiel, c'est que les films peuvent encore créer des rencontres, provoquer des discussions et nous rapprocher les uns des autres. Dans un été rempli de grandes productions aussi et d'événements cinématographiques, c'est vraiment une belle façon de pouvoir découvrir des œuvres différentes, souvent engagées, qui nous invitent aussi à réfléchir sur le monde qui nous entoure. Donc, je vous invite vraiment à aller y jeter un coup d'œil cet été. Il y a vraiment des belles choses qui sont projetées et c'est gratuit, donc ça vaut la peine vraiment si vous êtes à Montréal, que vous avez chaud et que vous savez pas quoi faire le temps d'une soirée. Allez jeter un coup d'œil à ça. Alors, que vous soyez devant un film d'horreur un petit peu absurde au Festival de Fantasia ou sous un documentaire sous les étoiles ou dans une grande production en salle, l'important reste le même, c'est vraiment de continuer à être curieux. Donc, j'espère que les chroniques aujourd'hui vous ont plu, que vous en avez appris davantage aussi sur les productions qui se passent à Montréal et aussi sur le rayonnement de notre cinéma québécois à l'international. Je vous invite aussi à aller jeter un coup d'œil au nouveau film de Denis Côté. Le cinéma, c'est le fun, mais c'est encore plus beau lorsqu'il se partage. Alors, je vous invite à aller regarder ça. Je vous souhaite à tous et à toutes une bonne semaine et on se retrouve la semaine prochaine où je vais pouvoir parler aussi encore plus de Fantasia et où on va recevoir des invités spéciaux. Donc, restez à l'affût. On se laisse avec Yala de Petit Fantôme et on se retrouve la semaine prochaine pour une nouvelle émission de As-tu vu?

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Bienvenue en semaine des plus sur Accent ouvert, l'émission qui donne la parole aux voix qu'on n'entend pas assez souvent. Moi, c'est Clara F. Costa et comme en semaine des plus, j'anime cette émission, cette petite espace pour toujours ouvrir un peu les portes au monde, les ondes au monde. Et comme j'ai dit depuis déjà quelques semaines, je vous parle depuis l'Indonésie, où je suis venue pour réaliser une école d'été en partenariat, c'était l'Université de Montréal, en partenariat avec l'Université Gajah Mada d'Indonésie, de Jakarta, pas confondre avec Jakarta. Jakarta, c'est une ville plus petite, un demi-million d'habitants. C'est une ville connue pour sa culture, pour les tourismes aussi, beaucoup de touristes nationaux. En fait, l'école d'été, le sujet principal, c'était les tourismes. Et c'est pour cette raison, cette semaine, j'avais des entrevues que j'avais préenregistrées avant de quitter Montréal, que j'y pensais, ah, peut-être que je pourrais faire ça, peut-être que je pourrais comme faire les montages et les mettre. Mais en même temps, ça fait aussi 3 semaines que j'ai commencé à faire une collaboration avec l'émission À l'horizon, et de cette même station, qui est animée pour Anthony Labrisse. Et je me suis dit, ok, mais peut-être, plutôt que mettre un ancien enregistrement, peut-être que je pourrais partager avec les gens qui nous écoutent les chroniques que j'ai fait à jour sur l'Indonésie, aussi un peu comme un style cahier des voyages, pour que vous entendez, vous compreniez un peu mieux comment ça se passe ici à l'autre bout du monde. Parce que j'ai beaucoup, beaucoup profité. Ça fait partie d'une des expériences les plus belles de ma vie à date. J'ai rien de mauvais à dire. Bon, oui, bien sûr qu'il y a des choses mauvaises à dire, mais en général, c'est une super belle expérience. Et à jouer, oui, en fait, j'ai pas trouvé un endroit de calme et silencieux pour enregistrer. Alors, c'est pour ça, dit que vous écoutez de la musique, des voitures, des choses qui se passent en arrière. Mais quand on est on the road, c'est ça. On compose comme on peut. Et je suis vraiment épuisée. Je sais beaucoup des travaux à rendre, j'ai vu des livrables pour l'université, j'ai mes contrats. Alors c'est aussi pour ces raisons, moi je suis humaine, que j'ai décidé aussi de vous donner un petit portrait, de vous dessiner un peu ça a l'air à quoi mon expérience ici en Indonésie, et aussi vous présenter un peu mieux cette belle pays que je commence à aimer vraiment plus que je m'attendais. J'ai aussi appris quelques mots, quelques communications de base en bahasa, l'indonésienne. Et les gens sont super accueillants. Mais en même temps, il faut que j'ai dit aussi quelque chose qui me frappe beaucoup, parce que peut-être vous le savez déjà si vous m'écoutez depuis un moment. Mais moi, je viens de l'Espagne, qui fait c'est le deuxième pays le plus touristique du monde après la France. On reçoit en Espagne presque un 100 millions de touristes par année pour une population d'un demi-million. Et c'est seulement les touristes internationaux. Il y a beaucoup de touristes nationaux aussi. Alors l'Espagne s'est vraiment étouffée avec le tourisme. Et ce qui m'a choqué le plus, c'est que l'Indonésie, même si c'est pas encore si touristique, mais ils ont beaucoup de tourisme interne, c'est vrai. J'ai commencé à avoir des mêmes types de dynamiques, des mêmes choses, comme des déjà-vus qui viennent me chercher. Alors ça, peut-être qu'il va le développer dans notre émission d'Accent ouvert, peut-être à la fin de mon séjour. Mais quand même, c'est frappant de voir comment le tourisme bénéficie la plupart des fois au même. Mais dans un ton, dans un autre peu, je veux pas trop m'étarder parce que sinon on va pas avoir l'espace et les temps. Et j'avais aussi les entrecoupés avec des chansons indonésiennes que j'ai beaucoup aimées. Alors, merci beaucoup. Terima kasih. Et bonne écoute. La première va être un peu d'introduction sur les pays. La deuxième, on va parler de tourisme en général, des contradictions de tourisme des masses en Indonésie. Je vous laisse avec tout ça. Merci beaucoup. Terima kasih.

Bonjour, mon nom est Clara F. Costa et normalement, je prends le rôle d'animatrice de l'émission AXA Ouvert tous les vendredis à 3h, aussi à la CSM. Et aujourd'hui, je change un peu mon rôle pour vous délivrer une chronique sur le terrain que j'enregistre à ce moment depuis l'Indonésie. En effet, je vous parle depuis Yogyakarta, au centre de l'île de Java. Java, ce n'est pas la plus grande île de l'Indonésie. Bornéo et Sumatra sont bien plus vastes, mais c'est, de loin, l'île la plus peuplée du monde. Il y a 158 millions de personnes sur seulement 7% du territoire national. C'est ici que les pouvoirs politiques, l'économie, les universités et bien plus se rencontrent. Les trois principales villes de l'Indonésie sont aussi à l'île de Java, Jakarta, Surabaya et Bandung. Moi, personnellement, je suis à Yogyakarta, qu'on appelle Georgia. C'est environ 400 000 habitants. Ça peut paraître petit, mais c'est une ville très vivante, remplie de vie, des cultures, des monuments, des lieux emblématiques, mais c'est aussi une ville d'inégalités et des contrastes très fortes. C'est une ville qui respire forte, qui frappe forte et qui, malgré son chaos doux, porte en elle toutes les contradictions d'un pays en train de se chercher. Je suis ici dans le cadre d'une école d'été co-organisée par l'Université de Montréal et l'Université Gajamada, l'une des universités les plus prestigieuses et les plus politisées du pays. Mais pour l'instant, c'est du pays en entier dont il faut parler. L'Indonésie, c'est le quatrième pays le plus peuplé du monde. 280 millions d'âmes sur 17 000 îles. La troisième plus grande démocratie de la planète. Et pourtant, depuis plusieurs semaines, c'est aussi un pays où les étudiants descendent dans la rue, où la monnaie nationale s'effondre et où des scandales de corruption secouent les gouvernements en place. Depuis octobre 2024, l'Indonésie est dirigée par Prabowo Subianto. Il est un général à la retraite, ancien ministre de la Défense et ancien gendre de Suharto, le dictateur qui a gouverné ces pays d'un nom de fer pendant 32 ans, jusqu'à sa chute en 1998. Son vice-président actuel, c'est Gibran Rakabuming Raka. C'est le fils de l'ex-président Joko Widodo, dit Jokowi, qui a gouverné de 2014 à 2024. Gibran, qui, soit dit en passant, avait longtemps déclaré de ne pas s'intéresser à la politique, jusqu'au moment où l'opportunité s'est présentée. Il faut se remarquer qu'il est tellement jeune dans sa trentaine. Et ce n'est pas un détail. On parle d'une concentration des pouvoirs entre deux familles politiques dans un pays qui se présente comme en démocratie. En effet, l'élection de 2024, ça fait à peine 2 ans, a été remportée avec un 58% des votes. Mais c'était compliqué. C'était entaché d'allégations sérieuses d'ingérence étatique. Ça, c'est le portrait officiel, mais il y a toujours quelque chose que les résultats électoraux ne disent pas. Prabowo, il est issu du corps de l'appareil militaire de l'ère Suharto. Et depuis son arrivée au pouvoir, l'armée a commencé à reprendre de la place, beaucoup de la place, dans la vie civile indonésienne. Ce qui est intéressant aussi, c'est que l'Indonésie n'est pas un pays qui reste en dehors des radars canadiens. Si on se rappelle, quelques mois après l'élection du Premier ministre Mark Carney, concrètement en septembre 2025, c'est Prabowo lui-même qui s'est rendu à Ottawa, où il a rencontré notre Premier ministre Mark Carney. Les deux pays ont signé un accord de libre-échange, le premier jamais conclu entre le Canada et un pays du sud-est asiatique, ainsi qu'un mémorandum de coopération en matière de défense. Pendant que la société civile indonésienne s'inquiète du retour de militaires dans la gouvernance du pays, le Canada signe des ententes de coopération militaire avec son président. C'est les genres de tensions qu'on a tendance à ne pas voir depuis Montréal, bien sûr. Et c'est de quelque façon problématique parce que on n'entend pas assez parler de l'Indonésie et pourtant on a des accords bilatéraux avec eux. Par exemple, pour mettre en contexte, en mars 2025, le Parlement, qui est toujours dominé par la coalition des Prabowo, a amené la loi sur les forces armées pour permettre aux militaires de couper des postes dans l'administration civile. Des généreux gèrent maintenant des entreprises d'État,
des programmes agricoles et des cantines scolaires. Et pour celles et ceux qui ont vécu l'air sur Alto ou qui l'ont étudié, ce n'est pas anodin. Ça réveille de vieux fantômes. C'est qui inquiète la population. Ce n'est pas forcément la présence des chars dans la rue. Il n'y a pas une militarisation percée visible. C'est justement leur absence. Parce que la reprise du pouvoir par les militaires, cette fois-ci, s'est faite de manière discrète, sans déclaration, et à travers des institutions démocratiques existantes, par amendement législatif, par nomination tranquille. Les récoltes démocratiques ici n'a pas un visage spectaculaire, n'a pas des frappes sous la table. Non. C'est ça qui inquiète les plus la population civile. Aussi, dans les mêmes sens, notre grande inquiétude qui traverse les pays ces moments, c'est la crise économique. Et la monnaie nationale, c'est la roupie indonésienne. Ok, pour vous donner une idée, et en mars 2026, un dollar américain, ça faisait 16 000 roupies. Maintenant, quelques mois plus tard, la fin de juin 2026, un dollar américain, ça fait 18 000 roupies. Alors, l'inflation grimpe et les prix du carburant ont bondi de 32% du jour à la nuit, sans aucune annonce officielle. Et les gens, bien sûr, se sont très fâchés, ont sorti un peu à la rue, ont essayé de protester. C'est un pays où les réseaux de transport en commun, il faut le comprendre, est largement déficitaire. Et la moto, c'est les principales moyens de transport pour beaucoup, beaucoup, beaucoup, beaucoup de monde. Même, pour vous donner un exemple, ici, si je dois me déplacer, je ne vais pas prendre un voiture comme un style en taxi ou en Uber, je vais prendre un moto. Les chauffeurs, ça va venir chercher les passagers en moto et va déplacer. Alors, c'est vraiment un pays qui a besoin de l'essence au quotidien et où les salaires sont pas, waouh, alors, en augmentation de 32%, ça fait beaucoup, beaucoup, beaucoup. Ça, on l'ajoute aussi au dernier scandale, et ça s'ajoute à un dernier scandale du gouvernement Prabowo. Il avait une promesse électorale de mettre en place 80 millions de repas gratuits par jour pour les enfants, la plupart d'enfants, mais aussi d'autres populations défavorisées. Et elle avait doté ça d'un budget annuel de 15 milliards de dollars. C'est beaucoup. C'est vraiment un programme phare qui voulait devenir les standards de son mandat. Mais bon, ça fait quelques semaines, début juin, son directeur, M. Dadan Hindaya, a été arrêté pour corruption. Aussi, on a eu des milliards de personnes intoxiquées par la bouffe de ce programme alimentaire. Aussi, la sortie des scandales et des achats privés pour toutes sortes de choses qui sont faites avec l'argent public pour ce programme d'alimentation gouvernementale. C'est, comme toujours, les plus vulnérables qui ont subi les chocs en première. Et aussi, cette fois-ci, oui, il y a quelqu'un qui a été arrêté, mais la suite reste encore très incertaine. Si j'ai eu l'occasion d'échanger avec des militants, ils parlent un peu d'un Big Brother, d'un hall qui surveille, de la surveillance, d'autocensure, mais pas clair. Tu vois, comme il a pas forcément un censure visible, mais il a quelque chose dans l'ambiance qui fait que les gens s'étassent. Aussi, ils m'ont parlé que des leaders religieux qui avant pouvaient être critiques envers les pouvoirs, maintenant, ils s'étassent aussi parce que le gouvernement leur distribue des concessions minières, des contrats de plantation, de l'argent, pour les garder un peu contents et silencieux. Alors, c'est ça. On dirait que l'espace pour critiquer se referme de plus en plus, mais très doucement, très progressivement, sans coupe de temps, sans état d'urgence, mais de façon continue. Et c'est précisément cette progressivité qui rend la chose difficile à nommer. Et c'est dans ce contexte que j'ai eu des conversations ici avec des chercheurs et des étudiants de l'université, et des gens qui vivent tout ça à l'intérieur et qui aussi l'analysent et qui le résistent à leur façon. Il y a un d'elles qui m'a dit une chose qui m'a vraiment frappée. Il me disait que même les gens qui ont encore l'énergie pour s'engager, pour résister, trouvant ça de plus en plus difficile de se maintenir actif, parce que la vie est devenue plus chère, parce que l'espace public se referme et parce que tout le monde est simplement fatigué, épuisé, sans force pour continuer à se battre. Ce n'est pas de désespoir pour ceux que j'y comprends, c'est un peu une espèce de désespoir chronique de voir que les choses s'améliorent pas, il a des promesses mais rien change, les pouvoirs restent dans les mêmes circuits et ça revient aussi plutôt vers les militaires.
Dans les prochaines chroniques depuis le terrain, je vais tenter de revenir sur chacun de ces tensions qu'on a nommées rapidement dans cette petite chronique. La corruption dans les systèmes, les soulèvements étudiants de ces mois de juin, la classe moyenne aussi qui s'effrite, les jeunes diplômés qui se comptent par milliers et sont sans emploi. Dans les cas particuliers de Jakarta aussi, on pourrait en parler. C'est la région spéciale de Jakarta qui a gouverné depuis des siècles par un sultan dans un pays qui se dit république. C'est vraiment un cas très intéressant, c'est le Jakarta. Alors voilà, jusqu'ici, ma petite chronique, et puis Georgia. Pour À l'horizon, je suis Clara F. Costa. Vous pouvez aussi m'écouter tous les vendredis à CSM sur l'émission Accès ouvert de 15h à 16h tous les vendredis. Et en accès ouvert, simplement, on jase des migrations, des différents récits. On a récemment entrevu à femmes de diverses origines. Cet été aussi, je vais aussi rencontrer des femmes super intéressantes pendant mon séjour. Donc, je vous invite aussi à écouter les vendredis à 3h. 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Je tiens aussi, bien sûr, à remercier Anthony Labbé pour m'avoir offert cet espace que j'espère reprendre pendant mon séjour en Indonésie. Merci beaucoup et à la prochaine. Terima kasih.

comme la semaine dernière, mais revoilà. Je suis Clara F. Costin et je vous parle encore depuis Yogyakarta, au centre de l'île de Java. 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Si ça vous parle, écoutez-nous les vendredis à 3h. Aujourd'hui, j'ai continué ma série des chroniques des poulets terrains dans ce merveilleux pays qui me tient encore très très très fasciné et où j'espère rester encore un petit moment. Comme je vous le disais, la semaine dernière, j'étais ici d'abord pour une école d'été organisée par l'Université de Montréal avec l'Université Gajamada de Yogyakarta. L'école s'est malheureusement terminée le samedi dernier, le 15 juillet. Je vous avoue que je suis bien triste, ça me manque déjà. C'était une école critique en études de tourisme intitulée « Le Nouvel Orientalisme, comprendre les paradoxes du tourisme des masses en Asie du Sud-Est ». Et c'est précisément de ça que je vais vous parler aujourd'hui. Mais avant de plonger dans les sujets, dans le tourisme, je vais vous faire aussi les points rapidement sur quelques actualités indonésiennes qui auraient retenu mon attention cette semaine. Première nouvelle, le ministre de la Santé, Budi Gunadi Sadikin a annoncé un plan pour étendre l'accès aux services de santé dans la région.

connais maintenant des coupures d'électricité imprévues. Ça m'est arrivé même 2 fois depuis mon arrivée à Yogyakarta. La première, j'avais fini manger avec un copine et tout un quartier a plongé dans le noir pendant des heures. Finalement, on a marché un peu avec nos cellulaires pour aller nous chercher de la crème glacée à côté. Là, il avait un peu l'électricité, mais ça durait quelques heures. C'était vraiment un peu effrayant, voir complètement toute la ville tomber sur le noir. La deuxième, j'étais à l'hôtel, et là, les coins revenaient plus vite, mais probablement parce que l'hôtel a ses propres génératrices. Parce qu'avant ça, il a eu plusieurs tentatives, la lumière revenait, puis 30 secondes plus tard, elle repartait. Et déjà coûté des milliards de dollars en pertes. La PLN, l'entreprise publique qui gère l'énergie, a blâmé des problèmes techniques dans des installations gérées par des producteurs indépendants. Mais c'est pas ça la seule version. Il y a d'autres voix qui racontent l'affaire autrement. Et c'est là que ça devient intéressant. Bref, je vous explique. L'Indonésie dépend du charbon pour presque les 65% de sa production d'électricité. Et les autorités ont admis qu'elles n'ont pas assez. Les ministres de l'énergie, Bahlil Lahadalia, a déclaré que PLN manquait encore 20 millions de tonnes cette année, pour 2026. 20 millions de tonnes, c'est pas rien. Voici les cœurs du problème. La PLN paye les producteurs domestiques à 70 dollars américains la tonne, mais sous les marchés internationaux, c'est même tonnes se vendent à 120 dollars, presque le double. Alors pour les producteurs, les calculs et l'effet, c'est plus payant de vendre à l'étranger et de payer l'amende, même si ça veut dire de laisser des villes entières dans les noirs pendant quelques heures. Laisse-moi répéter ça. Il est plus rentable de plonger les villes dans l'obscurité que de respecter un contrat public. Ça c'est une phrase qui résume beaucoup des choses sur la direction qui malheureusement ces pays sont en train de prendre. Et le troisième point, très bref, mais qui vaut la peine d'être souligné, cette semaine, le président Prabowo, a rencontré le président biélorusse Alexandre Loukachenko pour renforcer leur partenariat stratégique et signer une feuille de route de coopération pour 2026-2030. C'est un rapprochement entre deux régimes qui virent vers l'autoritarisme, la Biélorussie ouvertement, l'Indonésie tranquillement, un peu en cachette et de façon progressive, c'est à suivre. Enfin, sur cette militarisation progressive et grandissante dont je vous parlais la semaine dernière, on a appris cette semaine que 5 personnes sont mortes au cours des 2 dernières semaines pendant un entraînement militaire destiné aux futurs gérants du programme des coopératives rouge et blanc, c'est les 2 couleurs nationales et 2 couleurs du drapeau. C'est un programme qui veut établir environ 80 000 villages coopératifs à travers les pays pour créer de l'emploi et atteindre l'objectif des 8% de croissance d'ici 2029. Pour devenir gérant d'un de ces projets, il faut la procédure de sélection, mais il faut suivre aussi cet entraînement des 45 jours. Les organisations des défenses des droits humains ont demandé au gouvernement d'arrêter. Les autorités, de son côté, ont attribué ces morts à des conditions médicaux et préexistantes, en assurant que les examens médicaux ont été faits avant l'entraînement et que tout était bien. 5 morts pour un programme des coopératives et un entraînement militaire pour gérer des coopératives des villages. Si vous cherchez une image concrète de ce que ça veut dire expansion de rôle militaire dans les affaires civiles, moi j'ai un peu la misère à trouver un exemple mieux, mais là voilà. Je vous le rappelle aussi que Prabowo, lui-même, il était un ancien général de l'armée. Et maintenant qu'on a fini avec les petites recueils de nouvelles, on va passer avec ma chronique d'aujourd'hui. Je vais vous parler du paradoxe et de la réalité du tourisme en Asie du Sud-Est. Si bien cette coin du monde n'est fait parmi les plus touristiques du monde, il commence timidement à trouver sa place. La Thaïlande et la Malaisie commencent à apparaître dans les top 20 des destinations du monde avec les postes 16 et 19 respectivement. La Thaïlande reçoit environ 16 millions de touristes internationaux par année et la Malaisie 14. Pour vous donner une idée, en comparaison aux 2 pays les plus touristiques du monde, la France et l'Espagne, chacun d'eux reçoit environ 100 millions de touristes par année.
L'Indonésie

L'Asie, de son côté, commence aussi à se placer comme une destination très très très intéressante et à attirer plus de 7 millions de touristes internationaux au premier semestre de 2025. Ça représente une hausse de 9,4% par rapport à l'année précédente. Mais au-delà des visiteurs internationaux, le tourisme national est aussi en plein expansion. Avec une classe moyenne grandissante, les marchés internes se développent de plus en plus. Et ici, l'Indonésie devient la championne incontestable. On les voit directement ici sur le terrain à Yogyakarta, avec les roues remplies de Javanais arrivés des quatre coins de l'île pendant les vacances scolaires. D'autres pays comme le Vietnam, la Thaïlande ou les Philippines suivent. Dans les cas de l'Indonésie, cette industrie florissante ne vient pas sans enjeu, ne vient pas sans inégalité et ne vient pas sans contradiction. La ville de Jogja, où je suis, a connu un changement brutal en quelques années à peine. Elle reçoit aujourd'hui plus de touristes que Bali, oui. Une ville de 400 000 personnes reçoit plus de touristes que l'île de Bali. Et les gens d'ici peine à se reconnaître dans un ville qui s'est rempli d'hôtels de luxe, où les centres d'achat se multiplient, où les prix grimpent depuis qu'elle est devenue une destination culturelle, entre guillemets. Sa proximité avec des villes comme Jakarta, Bandung, Semarang ou Surabaya en fait la destination parfaite pour un court voyage, même juste pour la journée. Résultat, la ville devient progressivement plus confortable pour les touristes, mais plus invivable, inhabitable pour les locaux. Et ça génère énormément de tensions. Ces deux attractions les plus connues, c'est les temples de Parambanan, hindou, où j'étais là tantôt aujourd'hui, c'était vraiment impressionnant, et les temples Borobudur, bouddhistes. C'est les deux temples les plus grands du monde, respectivement, pour chaque un de ces deux religions. Et la question, c'est que ces deux endroits des cultes ont commencé à se promouvoir bien au-delà de leur dimension culturelle ou religieuse. On y verge maintenant des concerts, des séances de méditation et de yoga, des mariages, des sessions de jogging, des événements privés, toutes sortes de choses. En effet, cette fin de semaine, c'était les festivals de jazz, aussi pas seulement à Montréal, aussi à Yogyakarta, mais placé à l'intérieur deux complexes, deux temples des Prambanan. Et il faut les souligner, ces deux temples ne sont pas gérés par des organisations régionales ou locales, mais par une entreprise publique qui relève du gouvernement central et qui s'appelle In Journey. Et pendant l'école d'été, mon équipe de recherche, on était quatre à faire une petite recherche sur le terrain, on s'est justement penché sur les temples des Borobudur, les, comme je vous disais tantôt, les plus grands temples bouddhistes du monde, qui comptent avec 504 statues des Bouddhas, et qui reçoit environ de 3 millions de visiteurs par année. C'était une expérience particulière, et j'aimerais bien prendre le temps prochainement de vous en parler plus en détail. Parce que ces temples, à lui seul, donne une idée très concrète des enjeux que les touristes des masses amènent dans des lieux patrimoniaux. Mais aujourd'hui, je vais vous emmener ailleurs. Je vais vous parler des vivres, de quel des droits d'y vivre en ville. Posons la question simplement. Avec un salaire minimum, qu'est-ce que vous pouvez vous payer à Yogyakarta? On pourrait regarder autour de la rue principale, la rue commerciale s'appelle la rue Malioboro. C'est les corps touristiques. Il a des hôtels de luxe, des cafés hyper chics, des magasins avec des prix un peu élevés pour la population locale. Mais les gens d'ici n'ont pas besoin de ça. Les centres-villes est entièrement tourné vers les touristes et les locaux où ils n'ont plus les moyens d'habiter près du centre. Et ça s'appelle un rent gap dans les jargons universitaires, un écart des loyers. C'est la gentrification, c'est les pouvoirs des les spéculations. Et pour comprendre comment on est arrivé là, il faut remonter aussi dans les temps. Avant 1970, Yogyakarta était l'une des régions les plus pauvres de l'Indonésie, en économie de subsistance essentiellement. À un moment donné, l'État national a commencé à penser au tourisme comme un moyen de sortir la région de la pauvreté, entre guillemets. Sauf qu'il a un piège dans cette idée même de pauvreté. Imaginez qu'on demande à un paysan combien il gagne par année. Il ne peut pas vraiment répondre parce qu'il ne gagne presque rien en argent. Il produit sa propre nourriture, il vit et il fait des affaires. Mais pour les gouvernements, ça c'est de la pauvreté. Pas d'argent, donc pauvre. Mais est-ce que c'est une façon légitime de vraiment mesurer la pauvreté quand les gens ont de quoi manger, de quoi vivre, en tant qu'ils travaillent, en communauté à laquelle ils se tiennent?
C'est une vraie question. Moi, j'ai pas la réponse. C'est une réflexion plutôt ouverte. Mais dans ces temps-là, la réponse du gouvernement a été qu'il faut transformer toute la région. L'État a voulu lancer une réforme fondée sur les atouts culturels et naturels de la ville. Il fallait donc reformuler Yogyakarta comme une destination de tourisme interculturel. La culture, la nature, la variété, ça, on a des beaux temples, les plus grands du monde, on a des volcans, des paysages incroyables, des plages en proximité, et beaucoup de patrimoines aussi, on parlait tantôt, mais aussi là, incroyablement des patrimoines. Et dans ces nouveaux modèles, les gens qui étaient paysans ont devenu des employés d'aujourd'hui, surtout dans les hôtels, dans les secteurs de services. Ça, c'était aux années 80, mais les vrais booms touristiques, vraiment les décollages touristiques de la ville, ça s'était arrivé après l'année 2015. Il y a un slogan ici à cette ville, c'est « Georgia Istimewa », »,« Georgia la spéciale ». Et dernier, ce slogan, il a une espèce d'image qu'on vend, surtout dans un contexte de tourisme interne, l'image des gens reconnaissant des sortes, reconnaissant des vivres avec les minimums, reconnaissant finalement un peu des traits de vie. Même quand les conditions se dégradent un peu plus chaque jour. C'est pas moi qui le dis, c'est des informations, c'est des réflexions qu'un professeur a partagé avec nous lors de l'école d'été, c'est pour ça qu'il raconte. Il nous parlait d'une espèce d'image romantique qui est faite plutôt pour être consommée pour les touristes, pour les privilégiés qui arrivent. Pendant ces temps-là, les plus vulnérables sont faits des possédés et les prix ont augmenté. Et le travail, vraiment, c'est les gens courent après le travail. Il y a beaucoup aussi gens qui travaillent pour une misère, soit comme conducteur des Grab, des Gojek, ce serait l'équivalent pour Uber, aussi dans les stationnements, les places à manger. L'autre jour, un ami, il me disait qu'il y a un salaire normal pour un travail de service cash, ça serait environ 10 000 roupies indonésiennes par heure. Pour vous donner une idée, 10 000 roupies au taux de changement, ça serait environ 79 sous de dollars canadiens. C'est les paysages agricoles traditionnels qui sont esthétisés, sont transformés en jolis décors aussi, un peu pour alimenter cette image d'authenticité. Son amendement, c'est des cafés hyper chics et hyper chers partout, surtout à côté des sites patrimoniaux. Il y a des quartiers qui sont vraiment faits pour l'Instagram, malheureusement. Cette image culturelle fabriquée masque une inégalité socio-économique brutale parce que Jakarta, c'est parmi les villes les plus inégales d'Indonésie. On voit que la classe ouvrière local s'est présenté comme paisible, harmonieux, très sympa, heureuse de sa sorte, même reconnaissante. Alors, est-ce qu'on peut se demander, est-ce que peut-être il y aurait moyen de faire les choses autrement? Parce que pour l'instant, les gouvernements, ça ne va pas dire qu'ils nient tous les problèmes, mais font pas grand-chose, c'est pas vraiment les tourismes, c'est les progrès, et il faut le favoriser. Voici comment je le vois, comment je le comprends après ces 2 semaines. Le tourisme capitalise absolument tout, les produits, les paysages, les services, l'expérience, les gens. C'est bien sûr une forme aussi d'extractivisme parce qu'on peut tout monétiser. La production de tourisme, c'est aussi un service et pour offrir ce service, il faut des gens. Il faut les faire adopter certaines attitudes, apparaître d'une certaine façon, jouer son rôle. Et en plus, il y a aussi la question démocratique qu'on ne peut pas éviter parce que la région de Yogyakarta, il n'a pas d'élection démocratique pour les postes les plus importants. La région a un statut spécial et c'est une espèce de... les sultans, il a un mandat à vie jusqu'à sa mort. C'est ça, il a des gouverneurs qui existent, mais pour faire plutôt la gestion administrative. Et ce système arrange beaucoup de monde. Les sultans s'appuient sur des réseaux, sur beaucoup d'acteurs qui interagissent à la ville et qui travaillent ensemble, main dans main. C'est exactement ce genre de mécanismes que j'ai vu continuer à démêler avec vous. Ça, c'est pas pour moi, ça me choque énormément encore qu'il y a des régions dans les mots qui sont gérées par un sultan. Moi, je viens de l'Espagne, qui c'est quand même une monarchie parlementaire. On a aussi des rois, et au Canada aussi, on a des rois, même si son rôle, c'est plutôt représentatif, mais quand même. Et voilà, pour ma longue chronique d'aujourd'hui, j'ai laissé, c'était long, mais j'ai l'impression qu'il a beaucoup à raconter et que c'est full intéressant. C'est quand on est passionné par ça qu'on fait, c'est toujours difficile de savoir s'arrêter, non?
Merci encore à l'émission, à leur édition pour me donner cet espace. Je vous le rappelle une dernière fois avant de vous quitter. Je suis aussi tous les vendredis à 15h à cette même station avec l'émission Accent Ouvert, à commercial Accent Ouvert sur Instagram. Et cette semaine, on a reçu Adriel Raimundo, un anthropologue et chercheuse philippine qui travaille sur la mémoire historique dans son pays. Vraiment, c'est parmi un des épisodes qui me rendent plus heureux. C'était super, super intéressant. Une interview super belle. Depuis Jakarta, pour à l'horizon. Merci beaucoup. Je suis Clara F. Costa et à la semaine prochaine.

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Bonsoir à toutes et à tous. Bienvenue au Rebelle Sonic en ce vendredi 17 juillet 2026. Annika Lamia qui est avec vous jusqu'à 18h avec le meilleur de la créativité musicale féminine. J'espère que vous allez bien. J'espère que vous allez mieux que moi. J'ai contracté un rhume d'été. Ça avait commencé la semaine passée, puis là, je suis comme sur une pente ascendante en termes de sévérité des symptômes. J'ai hâte que ça slack un peu, là, parce que j'étais déjà malade la semaine passée à l'émission. Shout-out à tous les parents hein, qui ont des enfants en garderie. C'est là que j'ai attrapé ça. Alors, voilà, c'est pas parce qu'on est au mois de juillet qu'on est à l'abri. Sinon, ce qui me remonte le moral, par contre... Grosse journée de sortie d'album, grosse journée de sortie de single. J'avais beaucoup de musique à écouter aujourd'hui. Et ben, c'est excitant tout ça. Ça nous donne un petit avant-goût de la rentrée aussi qui s'en vient. Alors, ce qu'on va écouter au courant des deux prochaines heures, ben, c'est des nouveautés de Julia Holter, de la française Angie, de Juste Chani, qui est aussi une rappeuse française. On va voir un petit peu de rap français aujourd'hui, là, quand même. Du Marina Urlop, que j'aime énormément. Le nouveau Earth Eater, qui est sorti aujourd'hui, une ode à la maternité, justement. On va écouter No Joy, qui est un nouveau single. Lido Pimienta, qui est sorti un nouveau disque aujourd'hui. Cid également. Et Lado Tropical aussi, que je vous en ai parlé il y a quelques semaines, le projet collaboratif de Reina Tropical et de Helado Negro. Alors voilà, on va avoir un programme assez chargé, alors restez là. Je vous rappelle que l'émission est en direct des studios de CISM et disponible en balado et en direct aussi sur le CISM93.ca. Et c'est là aussi que vous allez trouver la liste des chansons jouées. Et on commence en shoegaze cette semaine. On va y aller avec She's Green. C'est un band mené par Zofia Smith, qui sont d'ailleurs une nouvelle entrée au palmarès Autre Langue de CISM. L'album est paru la semaine passée. Le band vient de Minneapolis et ils seront en visite à Montréal le 4 octobre au Ritz PDB. J'ai choisi la chanson Close Your Eyes, la chanson de clôture de l'album, qui est une longue méditation d'à peu près 7 minutes. Là. Je nous pars ça ben planant. Ce sera suivi par N.A.O., qui a sorti aujourd'hui Nouveau Langage volume 1, une espèce de version deluxe de Nouveau Langage avec des remixes, mais aussi des featuring avec d'autres artistes. Je vous avais déjà passé une collaboration avec Elena Delan la semaine passée. Elle a collaboré aussi avec Lou-Adrienne Cassidy, mais j'ai choisi la chanson déjà revisitée avec Ciolina, qui est une artiste canadienne de folk dream pop qui s'appelle Charlotte Lozeth, que j'aime beaucoup, qui a beaucoup joué à CISM. Alors voilà, c'est avec ça qu'on va commencer. On va planer pour commencer cette émission. She's Green en premier, N.A.O. et Ciolina par la suite. Vous écoutez Les Rebelles Soniques jusqu'à 18h.

Si vous avez vu Patrick Watson en show dernièrement, en particulier en clôture du Festival de jazz de Montréal, vous l'avez entendu chanter aux côtés de plusieurs artistes. En fait, ça se passe tout ça sur l'album Uh-Oh, paru l'année dernière. Et il s'accompagne d'artistes, de femmes qu'il admire et qu'il aime beaucoup. Et d'ailleurs, c'est Arizona O'Neill qui fait les illustrations de l'album. Et nous, ce qu'on écoutait, c'était Amis imaginaires avec, bien sûr, Claude Pelgag, que vous avez sans doute reconnu. Claude Pelgag, elle est en show dans le cadre de Pop Montréal le 25 septembre. Ça se passe à la Sala Rossa. C'est à l'occasion des 25 ans de Secret City Records. Donc, il y aura plusieurs artistes en show pour cette célébration-là. Pour ce qui est de Patrick Watson, c'est en janvier ses prochaines dates de tournée, notamment le 20 et 21 janvier 2027 à la salle Wilfrid Pelletier à Montréal. Juste avant, on écoutait N.A.O., un extrait de Nouveau Langage, volume 1, la version deluxe de son album, mon album de l'année 2025 d'ailleurs, et cette nouvelle version de la chanson déjà en duo avec Charlotte Lozeth, alias C. Olina. On poursuit une très belle surprise que j'ai eue aujourd'hui en promenant dans mes différents médias musicaux de voir que Julia Holter sortira un septième album le 21 août prochain, donc dans un mois, quelques jours de plus qu'un mois. Un album qui s'annonce d'ailleurs magnifique. Il y a deux chansons déjà qui sont parues, Fantasy et The Laugh is in the Eyes. Une art pop comme elle sait si bien le faire, et elle s'est aussi inspirée par une des premières compositrices dont il y a des traces écrites dans l'histoire de la musique classique, c'est-à-dire Hildegard von Bingen. Alors, très, très, très hâte d'entendre l'album au complet. J'ai choisi pour vous The Laugh is in the Eyes, et ce sera suivi par Lisandre, un extrait de Portrait de l'Invisible qui est paru un peu plus tôt cette année. On va écouter L'odeur de la pluie. Mais allons-y avec une nouveauté de Julia Holter au Rebel Sonic sur CISM.

C'était la position numéro 8 du palmarès franco de CISM. C'était Jonquille, le projet de Mathilde Jonca, qui est aussi dans le band Oui Merci. C'était son plus récent titre, Tu prendras des détours. Et juste avant, c'était Lisandre, un extrait de Portrait de l'invisible, son plus récent disque. Et on écoutait L'odeur de la pluie. On poursuit, on va faire un retour en 2001, hein, l'apogée, les grands moments. De la musique pop R&B. Il y en a beaucoup qui se sont passés en 2001. Surtout que ça revient grandement là, dans le zeitgeist, le Y2K et tout ça. Et en fait, c'est que cette semaine, c'est le 25e anniversaire du troisième et dernier album de Alaya, que vous connaissez sans doute si vous êtes de la génération Musique Plus comme moi. Donc, qui est Alaya? Alaya Dana Alton. Elle est née à Brooklyn en 1979, mais elle a grandi principalement en Détroit. Beaucoup de musique dans sa maison. Sa mère est chanteuse. Son entourage est déjà en contact aussi avec l'industrie de la musique. Alors, très jeune, elle prend des cours de chant, elle participe à des événements communautaires et elle chante souvent, en fait, devant du monde, au point où, à l'âge de 10 ans, elle apparaît dans l'émission Star Search à la télé. Et elle chante sur scène avec Gladys Knight. Donc, quand même assez impressionnant. Pour une petite fille de 10 ans, là, tout à fait. Ces expériences vont lui permettre de développer rapidement une grande aisance sur scène. Puis d'ailleurs, très jeune, on parle d'elle comme une artiste calme, très professionnelle. Elle a une maturité qui est peu commune pour son âge. Et elle a son premier succès important dans la musique pop à l'âge de 15 ans avec la chanson « Age Ain't Nothing But a Number ». C'est un peu gênant, là. Surtout qu'elle a daté R. Kelly. Là. Mais bon, hein? Il y a des chansons qui s'appellent « Back and Forth »,« At Your Best, You Are Love ». Et ça lui permet

atteindre rapidement un vaste public. Mais c'est vraiment le projet suivant qui est paru en 96 qui va lancer sa carrière de façon plus internationale et dans laquelle on va la prendre beaucoup plus au sérieux comme artiste. C'est l'album One in a Million. Et pour cet album-là, Aaliyah a collaboré avec deux jeunes créateurs de l'époque qui sont devenus plus tard des figures majeures de la musique pop, mais à l'époque, ils étaient encore en début de carrière. Et ces deux personnes sont Timbaland et Missy Elliott. Donc, quand même, on est avec deux monstres de la musique hip-hop et R&B qui sont au tout début de leur carrière. Et cette rencontre-là est évidemment déterminante. Ensemble, ils vont développer une esthétique sonore qui est nouvelle et qui va distinguer immédiatement Aaliyah de plusieurs de ses contemporains et contemporaines à l'époque. Et donc, à la fin des années 90, le R&B, époque charnière, c'est super populaire. Mais justement, les prods de Aaliyah, Timbaland et Missy Elliott commence à proposer quelque chose de différent, de proposer des rythmes plus complexes, plus imprévisibles, des textures électroniques qui prennent de plus en plus de place. Les chansons contournent les règles établies plutôt que les suivre. Et au centre, donc, de cette approche-là se trouve cette voix magnifique d'Aaliyah, qui, contrairement à plusieurs chanteuses de son époque, elle n'utilise pas sa puissance vocale comme principal outil d'expression. Tu sais, on est dans les grandes années de Mariah Carey, Whitney Houston. C'est les chanteuses à voix. De son côté, elle est plus dans la nuance, la précision. Il y a une certaine retenue qui attire beaucoup l'attention, qui intéresse les gens. Sa voix, elle flotte au-dessus des rythmes. Ça crée un contraste vraiment efficace avec les prods qui sont plus innovantes de Timbaland. Et certaines de ses chansons fort, disons le Are You That Somebody, Try Again, More Than a Woman, ça illustre vraiment cette identité-là artistique. Et avec le recul, plusieurs personnes, plusieurs observateurs critiques ont considéré que cette collaboration entre Aaliyah, Timbaland et Missy Elliott a contribué à transformer durablement le langage du R&B moderne et même des artistes comme Beyoncé, Drake, The Weeknd, Ciara, Khalila, FKA Twigs ou Tinashe sont mentionnés comme ayant reconnu l'influence d'Aaliyah et de cette nouvelle façon de faire du R&B. Et ça leur a permis, en fait, de pousser cette exploration encore plus loin. Je pense, bien sûr, à FKA Twigs en particulier. Et donc, l'album Aaliyah, c'est son album culminant, le point culminant de sa très jeune carrière. C'est sorti en juillet 2001. Et plusieurs critiques et historiens de la musique le considèrent comme l'œuvre la plus accomplie de sa carrière. On l'appelle l'album rouge, ce Red Album, un album d'un artiste un petit peu plus mature. Et donc, ces innovations-là qu'elle a développées avec Timbaland et Missy Elliott juste avant se sont intégrées, sont toujours présentes, mais amener avec plus d'assurance. On maîtrise de plus en plus ce langage musical-là, puis on a la confiance d'explorer encore plus. Et vraiment, c'est un album super important de son répertoire. Cet album-là a bien vieilli pour plusieurs qui écoutent le R&B ou le New R&B. Plusieurs éléments de cet album-là qui étaient novateurs sont devenus vraiment courants dans ce qu'on appelle le R&B contemporain ou le new R&B, des rythmes super sophistiqués, des sonorités électroniques, des influences croisées entre hip-hop, R&B et pop. Tout ce que j'aime des Internet de ce monde ou de Steve Lacy, qui est aussi dans The Internet, bien sûr, mais vous voyez un petit peu vers quoi on va. Et donc, 25 ans après sa parution, ça continue d'être présenté comme un jalon super important dans l'évolution du R&B du début du 21e siècle. Et quelques semaines, tragiquement, seulement après la sortie de l'album, le 25 août 2001, Aaliyah s'est trouvée aux Bahamas pour le tournage d'un vidéoclip qui s'appelait Rock the Boat. Et au retour, l'avion qui transportait l'artiste et plusieurs membres de son équipe s'est écrasé peu après le décollage. Donc, il y a eu une enquête, il y aurait eu des irrégularités, là, autant dans le poids de l'appareil que le comportement du pilote. Mais tout ça a provoqué une onde de choc dans l'industrie musicale. Ça a aussi élevé Aaliyah au titre d'artiste culte, parce que pour beaucoup, cette disparition-là a soulevé une question qui était...
qui sera jamais résolue finalement, c'est jusqu'où est-ce serait allé cet artiste-là dont la carrière semblait entrer dans une nouvelle phase de maturité. À chaque album, elle allait de plus en plus loin dans son expérimentation, mais aussi dans sa popularité. Et qu'aurait-elle pu devenir si elle n'était pas décédée aussi tragiquement et subitement à l'âge de 22 ans seulement? Donc, c'était vraiment une jeune artiste prodige. Il y a eu, évidemment, des centaines d'hommages. Et donc, même si sa carrière a été exceptionnellement courte, son influence demeure vraiment considérable sur le genre. Et c'est pour ça qu'on en parle encore 25 ans plus tard pour une artiste qui a eu une carrière aussi courte. Aujourd'hui, les médias en parlaient, les médias musicaux en parlaient là, du 25 ans de cet album-là paru en 2001 et qui a vraiment marqué une nouvelle ère dans le R&B. Alors, on va continuer d'écouter un peu l'héritage, en fait, de Alaya. Je ne vais pas nous jouer, c'est Try Again, qui jouait à musique plus dans le temps. J'ai plutôt choisi de vous jouer deux tunes. La première, c'est la chanteuse et productrice et musicienne extraordinaire galloise Kelly Lee Owen, qui a fait un cover en 2017 de la chanson More Than a Woman, donc qui se trouve sur l'album homonyme de 2001. Et ce sera suivi par une chanson de Solange sur son album A Seat at the Table, qui est paru en 2016. Et là-dessus, en fait, sur la chanson Borderline, A Note to Self-Care, avec un featuring de Q-Tip, il y a un sampling de la même chanson, donc la chanson More Than a Woman, qui est une des chansons phares de l'album. Alors, je me suis dit, on peut à la fois entendre des artistes actuels qui revisitent Alaya, de même que des gens qui vont aller chercher ces beats pour aller plus loin, les amener dans autre chose ou les intégrer dans leur prod. Alors, voilà. Et c'est donc cette nouvelle intronisation au Panthéon des Rebelles, Alaya, parue en 2001. Voici Kelly Lee Owens au Rebelle Sonic sur la marche.

c'était Merveille. Merveille, c'est son vrai nom, c'est son prénom. Elle s'appelle Merveille Mpongi. Elle est née en France, d'origine congolaise et sénégalaise. Et elle a sorti le EP Wonder Summer, sur lequel on retrouve cette chanson qui s'appelle En bas de chez moi. Juste avant, c'était Angie, que j'aime beaucoup. Elle circule pas mal plus parce qu'elle a été dans la saison 4 de Nouvelle École, qui est une série Netflix française sur le hip-hop, qui met en valeur des rappeurs beaucoup. Et donc, elle a lancé ce nouveau single cet été, JGBC. C'est joli, gentil, bien chargé. Et donc, c'est son plus gros succès jusqu'à maintenant grâce à cette apparition à Nouvelle École. Moi, j'avais bien aimé le titre Méchante, qui est un gros hit R&B. C'était sorti en 2024. Puis elle avait aussi un duo avec Lazuli qui s'appelle Angie Lazuli, qui avait sorti un EP l'année passée. Bref, une artiste à surveiller. Et nous, bien, il nous reste pas beaucoup de temps à cette première heure. On va continuer dans cette lancée nouveau hip-hop français. On va aller écouter juste Shani, une autre artiste originaire du Congo, basée en France. En fait, elle est née en France. Elle sort des singles principalement. Elle a été beaucoup connue en 2023 parce qu'elle a fait la chanson officielle du mondial féminin de foot, qui d'ailleurs va avoir lieu l'année prochaine. La version, si vous posez la question, le mondial de foot féminin en 2027 aura lieu au Brésil. Donc des fois c'est la même année, mais là ça l'est pas. Et donc le dernier mondial c'était en 2023 en Australie-Nouvelle-Zélande. Et donc elle avait fait une chanson, un rap pour l'équipe française. Et aussi, elle a performé un freestyle vraiment cool qui s'appelle La Vraie Vie à Les Flammes. Les Flammes, c'est un gala alternatif qui célèbre le R&B, le hip-hop et la nouvelle pop française. Ça a été créé en 2022 en opposition aux Victoires de la musique qui ne donnaient pas assez de place à ces genres musicaux qui sont pourtant dominants dans l'écoute des gens. Mais il y a un certain snobisme, un certain élitisme aux Victoires qui ignorent donc tout ce qui est R&B et hip-hop français. Alors, ils ont parti ça. Les Flammes, c'est un gala qui récompense donc les artistes de ces scènes-là. On va aller écouter La Vraie Vie, donc le freestyle des Flammes de Juste Shani. Puis on se retrouve après la pause pour la deuxième heure des Rebelles Soniques sur CISM.

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On vient d'entendre Maddie Bay, une artiste franco-britannique basée à Montréal, et c'était son plus récent single « Rêve en HD ». Vous êtes de retour au Rebelle Sonic sur les ondes de CISM, le 89,3 FM. Annika Lamien qui est toujours avec vous jusqu'à 18h avec le meilleur de la créativité musicale féminine. Ce qui nous attend pour cette deuxième heure d'émission, il y aura la drummeuse de la semaine, bien évidemment. Il y aura aussi du Earth Eater, il y aura du Roberta Lips, du No Joy, Steve Lacy avec Erika Badu, Lido Pimienta. Bref, restez là. On va avoir encore du gros stock à écouter. Je vous rappelle que cette émission est enregistrée en direct des studios de CISM qui se trouve sur le campus de l'Université de Montréal, que vous pouvez retrouver toute la liste des chansons jouées sur le CISM893.ca, de même que les émissions en différé, et que vous pouvez suivre les Rebelles Soniques sur Spotify, sur les différentes plateformes de médias sociaux. Et nous, on va commencer l'heure avec de la musique un peu planante, de l'avant-garde, électronique aussi. On va commencer ça avec Kate Cannon. Deuxième fois que je vous en fais jouer, c'est une artiste californienne qui fait du lo-fi, ambient. C'est une compositrice aussi pour musique de film. Elle fait de la musique très orientée sur les synthétiseurs. Son deuxième album s'appelle Shadows. Et ce n'est pas sans rappeler une Salamiro Jolouis, qui est aussi californienne et aussi compositrice de musique de film. Donc, vous voyez un petit peu, c'est dans mes cordes. On va écouter la chanson titre de l'album. Ce sera suivi par ma préf, la barcelonaise Marina Herlop, qui revient avec un cinquième opus. Ça va s'appeler Jaja, qui signifie un jour à la fois. En catalan. Même chose, électro, musique avant-garde. Elle dit que c'est son album avec l'architecture la plus complexe jusqu'à maintenant, un album qu'elle a monté en diagramme de chez elle. Et à date, en tout cas, avec la chanson Yaque, c'est comme checkmate, échec et mat en catalan, même chose. Et voilà, c'est vraiment super bon. Si vous avez aimé Pripyat, l'album... je pense que c'est pas son plus récent, mais bref, si vous avez aimé sa musique auparavant, vous devriez pas être trop perdu. Alors voilà, on commence ça avec Kate Cannon d'abord, Marina Herlop par la suite. Bonne écoute!

C'était un album qui se trouve sur le palmarès Autre langue de CISM. C'est Fold du duo Jump Source. C'est Francis Latreille et Patrick Holland. Et sur cet album-là, ils font plusieurs collaborations, dont celle-là qui était notoire avec Poison Girlfriend, qui est une grande artiste assez légendaire de Japanese trip-hop. Et on l'a entendu aussi dans comment cette chanson-là est un petit peu plus trip-hop, justement. J'ai adoré, d'ailleurs, j'avais fait un Panthéon des rebelles sur Poison Girlfriend il y a peut-être un ou deux ans. Juste avant, un album que j'ai beaucoup, beaucoup... partagé aujourd'hui à mes amis maman, c'est le nouvel album de Earth Eater, artiste de Queens, qui vient de sortir Heavenly Body, If I'm the Bottle, You're the Message. Un album conceptuel sur sa nouvelle vie de maman, sur la maternité, sur l'expérience, le nouveau regard sur le monde, sur ce que ça veut dire d'élever une petite fille aussi, ce à quoi je me suis beaucoup identifiée, mais aussi sur cette expérience... un peu stellaire que c'est de donner la vie. Elle parle beaucoup de ça, elle fait beaucoup de comparatifs, en particulier dans la chanson que je vous ai passée, qui s'appelle Nova, sur la naissance d'une étoile, comment c'est une expérience qui s'apparente à quelque chose qui est beaucoup plus grand que nous et comment la maternité change notre regard sur le monde et plutôt, elle choisit en fait de voir ça plutôt comme une perte de soi, mais plutôt d'une renaissance ou une nouvelle version de soi-même qui est plus grande, qui est plus forte, qui a un regard différent et qui en fait quelque chose de plus créatif, en fait, d'en faire un outil de création et de créativité. Puis j'ai trouvé que c'était vraiment un regard qui était beau, qui était positif, mais qui était aussi très, très peu partagé sur la maternité. Puis j'ai vraiment aimé ça. Donc, c'est sûr que je vais vous en reparler là, dans les prochains mois, prochaines semaines. Sinon, nous, on poursuit avec notre drummer de la semaine qui est française. Elle s'appelle Tiffaine Robert. Elle fait partie du quatuor Roberta Lips qui viennent de Lyon. On va écouter un extrait, mais en la face B de leur plus récent single qui s'appelle Coup de bluff. C'est Como tu, parce qu'elle chante en français, mais aussi en espagnol. Elle s'inspire beaucoup du post-punk espagnol. Ce sera suivi par Requin Chagrin, le très beau projet de Marion Brunetto. Un extrait de son quatrième décollage qui est paru plus tôt cette année. On écoute Bébé. Mais pour tout suite, notre drummer de la semaine, Tiffaine Robert, et son band Roberta Lips. Voici Como tu au Rebelle Sonic sur CISM.

Très pesant, ce nouveau single de No Joy, Barking at the Sun, ça se trouve sur le EP Big Life, Big Leaf, qui sort le 21 août prochain. Et déjà, on arrive aux derniers 25 minutes de cette émission des Rebelles Soniques. On s'en va en R&B avec Steve Lacy, un album que j'attendais avec beaucoup d'impatience, son troisième, qui s'appelle Oh Yeah. Et on va écouter Pure Color avec un featuring de Erykah Badu. Ce sera suivi de Lido Pimienta, un extrait de son cinquième opus paru aujourd'hui, Caribeña. Voici Nome Quiero Ir. Mais pour tout de suite, Pure Color, Steve Lacy, sur la marge.

C'était Syd, un extrait de son troisième opus Beard qui est paru aujourd'hui. C'était Jasmine 17. On avait commencé le bloc avec Steve Lacy, deux membres de The Internet qui avaient commencé l'année en disant qu'ils travaillaient sur un nouvel album. Puis les deux, le même jour, ils sortent un album solo. Moi puis mon ami Oliver Vinette, on parlait de ça aujourd'hui parce que les deux, on aimerait ça que The Internet sorte un album encore cette année. À suivre. J'ai de moins en moins d'espoir, mais rien n'est fait. L'année n'est pas finie. Juste avant, c'était 47 milliards, la rappeuse française, et son plus récent single, I Don't Give a Fuck. Et c'est ce qui termine cette édition des Rebelles Soniques. Merci d'avoir été à l'écoute. J'espère que l'émission vous a plu. Je vous rappelle que la liste des chansons jouées est disponible tout de suite après l'émission sur le CISM893.ca. Mon nom est Annie Calamia. Je vous donne rendez-vous vendredi prochain, même heure, même poste, pour une autre édition de votre grande traversée du vendredi. Restez là parce que dès 18h, c'est le palmarès qui s'en vient, suivi de votre super bonne soirée musicale sur nos ondes, comme tous les vendredis soirs. Alors, changez pas de poste, restez là. Et nous, on se laisse sur Helado Tropical, le projet de Helado Negro et Reina Tropical. Et on va écouter Fluy, qui veut dire cool en espagnol. Alors, ça coule. C'est là-dessus qu'on va se quitter. Et je vais vous souhaiter un bon week-end. Bye bye.

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Bon vendredi 17 juillet à tous. J'espère que vous avez passé une belle semaine. Vous êtes en compagnie de votre animatrice Maeva pour le palmarès. On vient d'entendre rien que de même que c'est hot du Petit Béliveau. Nouveau single et premier extrait du prochain album du chanteur acadien qui sortira cet automne. Donc au programme aujourd'hui, on va entendre les trois nouveautés franco du palmarès et les trois nouveautés anglo. Par la suite, je vous ai préparé un petit blitz mix très électro, dance, punk, rock. Ça va danser, peu importe vous êtes où. Et par la suite, on va finir avec mon choix personnel pour cette semaine. Donc, trois nouveautés franco. On a La tendresse d'un mot de Ibéi. Groupe musical féminin français d'origine cubaine, vénézuélienne et tunisienne, composé des sœurs jumelles Lisa Quindé et Naomi Diaz. Ibéi, justement, qui veut dire jumelles en langue yoruba. On va aller entendre la chanson La tendresse d'un mot, pièce tirée de leur dernier album qui s'intitule Offering. Par la suite, on va entendre Pipo 1330 de Adrien Soleiman, en featuring avec Philippe Catherine. Jazz est complètement fou. Ça parle de la fin du monde, le pouce et l'index collés comme des Italiens, accompagné de la voix suave de Victoria Baracato. Et pour terminer, les nouveautés franco de la semaine, on va entendre Maxi. Oui, Maxi. De Joël Martel. Pièce tirée du nouvel EP Vers le soleil, en collaboration avec Saxival, de son prénom Valérie, de son nom complet, pardon, Valérie Lachance Guillemette, qui est une musicienne multi-instrumentiste et compositrice montréalaise spécialisée dans la musique chiptune 8-bit, les reprises et les trames sonores. Donc, on s'envoie ça à l'instant et on se retrouve juste après. Bonne écoute!

De retour au palmarès du vendredi, on vient d'entendre les trois nouveautés francophones de la semaine. Donc, je vais les répéter rapidement. La tendresse d'un mot du groupe IBI. Pipo, tantôt j'ai dit 13:30, mais c'est 13:03, excusez-moi. Pipo 13:03 de Adrien Soleiman en featuring avec Philippe Catherine. Et Maxi de Joël Martel. Je pense que maintenant, à chaque fois que je vais me rendre au Maxi, je vais devoir écouter cette chanson-là. Puis j'espère vraiment que Maxi ont donné une très belle carte cadeau à Joël parce que cette chanson est géniale. On va poursuivre avec les trois nouveautés anglo de la semaine. Donc, on va commencer avec Spice Kick de Maggie Merlin qui vient de sortir son nouvel album qui s'intitule Powerhouse. Elle décrit son album comme du broken R&B et où on y trouve un son 90s-ish electro house, des fois jazz, d'autres fois hip-hop. Ensuite, on va poursuivre avec Locket de She's Green, tiré du premier album pour le groupe de Minneapolis qui s'intitule Swallowtail. Et on va terminer avec Wash You Out de Born at Midnight, premier album pour le duo montréalais, un son punk, techno, house, groovy et fait maison dans les studios du groupe. Album qui s'intitule Eternal Bam Nation. Donc, on s'envoie ça à l'instant et je vous retrouve juste après pour le Blitz spécial. Bonne écoute! 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
1: De retour au palmarès du vendredi avec votre animatrice Maëva. On vient d'entendre les trois nouveautés anglo. Donc, on a entendu Spice Kick de Maggie Merlin tiré de son dernier album Powerhouse. Ensuite, Locket du groupe She's Green tiré aussi de leur album Swallow Tell. Et Wash You Out de Born at Midnight de l'album Eternal Bam Nation. Je vous invite à aller sur le site de CISM pour retrouver tout le palmarès complet anglo-franco et pour aussi réécouter toutes vos émissions préférées, CISM893.ca. On va enchaîner avec le Blitz spécial de la semaine. Donc aujourd'hui, je vous ai fait un petit mix, un peu comme la semaine dernière, là, très dansant, très électro. Pop, un peu de punk, mais c'est ça. On va commencer avec Sbain de valeur de Donalda, dernier single qui ont sorti récemment. Par la suite, on va entendre Trixie de La Sécurité, tirée de leur dernier album Bingo. Par la suite, on va entendre Sunshine de Canel, de son album Sina. Shattered de Jump Source, de l'album Fold. Shattered en featuring avec Elena Dilland et Ross Mean. Par la suite, on va entendre Black de Lin Lin de son album Disco Inferno. Pool Party, ça fait, je l'avais pas mis. Non, je l'ai mis la semaine passée, je pense que oui. Parce que, comme vous savez, je la mets à chaque semaine. Pool Party de Super Plage en featuring avec Virginie B. Et pour finir ce blitz, on va entendre Ratata de Saramé. Donc, je vous lance ça à l'instant et on se retrouve juste après pour l'outro et vous mettre ma chanson préférée du moment. Alors, bonne écoute à tous.

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De retour au palmarès du vendredi avec votre animatrice Maëva. On vient d'entendre un petit blitz très dansant, électro, fun, pop. J'espère que vous avez apprécié. Je vais répéter rapidement ce qu'on vient d'entendre, mais encore une fois, je vous invite à aller sur le site de CISM pour écouter en rattrapage l'émission ou aller voir toutes les chansons qui sont au palmarès à CISM 89.3. Donc, on a entendu en premier lieu « Bain de valeur » de Donalda. Par la suite, Trixie de La Sécurité, Sunshine de Canel, Shattered de Jump Source, Black de Lainé, Pool Party de Superplage en featuring avec Virginie B et Ratata de Saramé. Pour terminer ce palmarès d'aujourd'hui, j'ai décidé de mettre la dernière chanson de Chose Sauvage qui s'intitule Seul. Elle est sortie, si je ne me trompe pas, en mars, en avril. Ça fait quand même un petit bout, mais voilà, donc à voir si c'est pour un nouveau projet qui s'en vient. Donc sur ce, je vous finis là-dessus. Je vous souhaite un excellent week-end à tous. Je sais pas s'il va faire beau, j'espère. Puis sinon, on se retrouve la semaine prochaine. La semaine prochaine, moi, je serai au festif, mais je vous ai quand même préparé une émission. Donc on va quand même entendre les nouveautés de la semaine et un petit blitz qui va peut-être tourner autour du festif, je sais pas encore. Mais sur ce, on se retrouve la semaine prochaine. Bon week-end à tous. Et n'oubliez pas de mettre de la crème solaire.

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